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avec Thomas Sisley, Faux Voto, de Danse avec les Stars. Aujourd'hui, nouvelle semaine, nouveau cadeau. Toute cette semaine, à l'occasion de la réouverture de l'agence mutuelle de Poitiers, Stéphanie Beaupoil à Luxeuil, nous vous inviterons au restaurant. Et puis, nos enfants comtois, nous serons à Fougerolles, à l'école Saint-Joseph. Ça sera dans, allez, un gros quart d'heure. Bienvenue, vous êtes sur Comtoise Radio. Et la playlist des Vosges-Chaunoises, nous aurons Pink, Jungly, Keane. Aujourd'hui, nous sommes lundi, le 7 septembre, il est 7h.

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2: Bonjour, pour la troisième fois consécutive, le club de Charnay Basket remporte le Luxeuil Trophy, compétition internationale de basket à Luxeuil. L'équipe de basket féminine qui évolue en Boulangère Wonder League, le plus haut niveau de basket féminin français, et Stéphane Lett, le coach de l'équipe, ne se lasse pas de repartir avec le trophée.
3: Non, on prend toujours du plaisir à venir ici. Alors, on veut jouer à chaque fois des matchs, contre les équipes les meilleures de ce tournoi, et donc pour aller en finale, et puis après, de s'imposer, c'est vrai que c'est toujours un plaisir, c'est toujours sympa et on a toujours du plaisir à venir ici. Ouais, c'était plus compliqué, on est une équipe jeune, on est une équipe qui a des hauts, qui a des bas, on arrive à mettre quasiment deux fois 100 points sur les deux matchs, mais par contre défensivement on n'est pas encore installé. L'objectif de la saison c'est de se qualifier pour une place européenne encore une fois, donc un top 7.
2: L'équipe de Charnay qui jouera son premier match de la saison régulière le 26 septembre. Lola Deli jouait pour la première fois le Luxeuil Trophy, un week-end dont elle retire plusieurs bénéfices.
4: Ça a été une bonne entame pour la saison qui va arriver. Je trouve que c'est un tournoi qui nous a permis de créer de la cohésion entre nous, Julien, parce que on est une équipe jeune et du coup il faut qu'on trouve des automatismes. Il y a beaucoup de nouvelles qui sont arrivées, donc il faut qu'on trouve des automatismes et je trouve que c'est une bonne entame. Enfin, ce tournoi nous a permis de créer du lien entre nous, sur le terrain comme en dehors.
2: Et ce week-end, place au tournoi masculin Luxe Trophy avec 4 équipes qui évoluent au plus haut niveau. À Saint-Loup-sur-Somouze, le site de production du groupe Poulaillon a été ravagé par un incendie vendredi soir. Le bâtiment de 2 500 m² est quasiment entièrement détruit. L'alerte a été donnée vers 21h. Une soixantaine de pompiers, une vingtaine de véhicules ont été mobilisés. Le feu a été maîtrisé peu avant 1h du matin. Le site emploie 35 personnes et fabrique notamment des produits surgelés. L'origine de l'incendie reste à déterminer. Des solutions sont étudiées pour poursuivre temporairement l'activité à Wittelsheim. Le groupe Poulaillon qui souhaite à terme resté implanté à Saint-Loup-sur-Semouse. Au lycée Lumière, à Luxeuil-les-Bains, plus de 900 élèves ont fait leur rentrée cette année. Une légère baisse des effectifs, liée notamment à la démographie. Et l'établissement reste attractif pour sa deuxième rentrée. Le BTS aéronautique a reçu près de 800 candidatures pour seulement 18 places. La formation confirme son succès. Le lycée mise aussi sur l'intégration. Plus de 300 nouveaux élèves participent à 3 demi-journées pour découvrir l'établissement, ses associations et ses projets. Cette rentrée est marquée par l'arrivée de 2 nouvelles proviseur adjointe. Au collège André Masson de Saint-Loup-sur-Semouse, la cour de récré va progressivement laisser davantage de place à la nature. Le projet, porté entre autres par un professeur de SVT, vise à créer davantage d'ombre et à réduire les surfaces de bitume. Et les élèves participent directement à sa conception. Une vingtaine de volontaires ont participé à la réalisation de la maquette de leur future cour d'école. Une première phase de travaux a été réalisée pendant les vacances. La suite, des arbres, des récupérateurs d'eau de pluie et des espaces engazonnés. L'ensemble doit être finalisé en décembre. Samedi 3 octobre, c'est le traditionnel concert de Froide Conche à la salle polyvalente avec Aelwen de The Voice Kid et Rémi Guillonnet qui a remporté le concours Les Voix de Froide Conche. Il revient et il a fait du chemin depuis. Éric Bernier de l'association des Notes et des Mots.
5: Rémi Guillonnet est qualifié pour représenter la France à Las Vegas au championnat du monde de karaoké. Au concert, il va chanter les grands succès de Pagny et Fiori.
2: La ville de Saint-Loup-sur-Semouse offre la carte avantage jeune à tous ses habitants de moins de 30 ans. Distribution qui commence aujourd'hui en mairie. Vous allez pouvoir profiter de plus de 4000 réductions et gratuités dans notre région.
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2: La qualité de l'air est dégradée aujourd'hui dans les Vosges-Saunoises. Nous aurons de belles éclaircies ce matin avec quelques orages sur le pays de Lure jusqu'à 23 degrés dans la matinée. Cet après-midi, un ciel voilé, 30 degrés à Saint-Loup-sur-Semouse, 31 de Luxeuil à Manivernois, 31 à Sceaux, à Yoncourt et Fleury-les-Saint-Loup. Demain matin, ciel voilé, jusqu'à 24 degrés au mieux et puis des éclaircies l'après-midi à

0: Avec 30 degrés maximum.
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2: 7h05 sur Comtoise Radio. Ivresse, coup de chance et mensonge. Trois histoires improbables mais vraies qui arrivent, ça sera juste après Kin. Très bon début de semaine, merci de nous avoir choisis. C'est JP le matin.
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bon lundi. C'est une nouvelle semaine qui démarre sur Comptoise Radio avec la playlist des Vosges chenoises. Nous aurons AD, Pink et Jungly. Il est 7h09, des histoires improbables qui arrivent à des personnes ordinaires, c'est improbable mais vrai. En Ardèche, un automobiliste a réveillé tout son quartier en pleine nuit. L'homme, qui avait beaucoup trop bu, a quand même pris la route, il a pris sa voiture. Résultat, il a coincé la voiture dans une ruelle étroite et il s'est endormi dedans, le pied sur l'accélérateur. C'est moche. Les pompiers sont intervenus avant de le laisser repartir à pied. Une dépanneuse est venue pour débloquer la voiture au petit matin. Voilà, voilà. À La Réunion, coup de chance incroyable pour un homme qui est devenu millionnaire en nettoyant sa coque de téléphone. Il avait acheté un ticket d'Euromillion à Sainte-Marie et puis il avait glissé le reçu sous la protection de son mobile. Et puis l'homme avait complètement oublié qu'il avait joué. Et puis quelques jours plus tard, il dit « Tiens, allez, je vais nettoyer un coup mon téléphone. » Il le démonte, il enlève la coque de protection. Boum, il tombe sur le ticket. Totalement par hasard, il va le scanner pour dire quand même. Résultat, boum, 1 million d'euros empoché juste avant la date limite. Le regagnant qui partage ce gain avec les membres de sa famille. À Reims, lors d'une fouille, les policiers découvrent sur un jeune homme de 30 ans dans son sac banane l'œuf Kinder jaune à l'intérieur, pas de jouets, mais de la cocaïne et du cannabis. 5 grammes de cannabis, 5 grammes de cocaïne, 2 grammes de résine de cannabis. Le suspect qui portait également une arme à feu chargée. Il a affirmé aux enquêteurs « Non, ben la drogue, j'ai trouvé par hasard le pistolet aussi. » Bon, évidemment, le tribunal l'a pas cru. 6 mois de prison avec sursis et interdiction de porter une arme. Non seulement il est pas malin, mais en plus, l'excuse est foireuse. 7h10, vous êtes sur Comptoise Radio. Jungly EMA et puis ensuite la revue de presse, on parlera des taxes sur les polluants éternels et d'une nouvelle directrice à Vesoul.

0: 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Belle matinée, bon réveil, c'est JP le matin. 7h13 arrive Scorpion, AD et Pink. Chaque matin, nous ouvrons les journaux ensemble à lire sur lesstoryspublicains.fr. Taxe face sur les industriels, qui va devoir payer en Franche-Comté? Depuis le 1er septembre, les industriels qui rejettent des FAF dans l'eau sont désormais doivent payer une redevance pour contribuer à financer la dépollution. Le FAS, ce sont les polluants éternels, très persistants dans l'environnement. Et en Franche-Comté, une dizaine d'entreprises sont concernées ou susceptibles de l'être. Parmi elles, Arabelle Solutions à Belfort, la papeterie de Mandeur, des industries chimiques. On en a également plusieurs dans le Jura. Et le montant va dépendre de la quantité de FAS rejetée, avec une contribution fixée à 100 € par tranche de 100 grammes. À Mandeur, la papeterie a déjà arrêté l'utilisation du produit chimique à l'origine de ces rejets et espère ne pas avoir à payer. Cette redevance devrait rapporter entre 5 à 10 millions d'euros par an, alors que le coût de la dépollution des FAS est estimé à plusieurs milliards d'euros. Vesoul, l'arrivée de Dijon, Maude Bernussou prend la direction d'Agrocampus Vesoul. Nommée le 1er septembre, elle succède à Ludovic Deret, parti diriger Agrocampus Dijon. Et la nouvelle directrice connaît bien l'enseignement agricole. Elle a débuté comme enseignante dans la Creuse. Elle a dirigé entre autres un centre de formation d'apprentis avant de devenir proviseur adjointe à Plombières-les-Dijon. Et à Vesoul, elle prend la tête d'un établissement qui rassemble lycée agricole, apprentissage et formation pour adultes, soit plusieurs centaines d'élèves et d'apprentis. Et parmi ses priorités, poursuivre la dynamique de projets engagés ces dernières années, tout en restant attentive aux difficultés rencontrées par l'exploitation agricole de l'établissement après la sécheresse et cet été caniculaire. Nos enfants côtoient, nous sommes à Fougerolles, nous allons faire connaissance autour d'une blague. Avant ça, voici Pink sur Comptoise Radio. Bonjour.
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0: 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Renault, Scorpion et AD pour bien démarrer ce lundi matin. 7h18, chaque jour, nous allons à la rencontre des enfants de notre territoire. Nous leur posons une question dans l'air du temps. Ce sont les enfants comtois. Lolita, Nathan, Jade, Gabriel, Lilou, Nolan et Ambre sont à l'école Saint-Joseph de Fougerolles en classe de CM1, CM2 avec maîtresse Lorraine. Et pour bien démarrer la semaine, ça commence autour d'une blague.
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3: Raconte-moi une blague.
4: Pourquoi les chats n'aiment pas l'eau? Car l'eau est minérale.
5: Quel animal a le plus de dents?
6: La souris, car elle récolte toutes les dents des enfants.
7: Où les poules passent-elles l'hiver? À Liverpool.
8: Comment écrivons maison?
9: Avec un crayon.
10: Quelle est la mamie la plus méchante?
11: Ma mitraillette.
12: Quel est le sport le plus silencieux?
13: Le parachute.
14: Quelle est la différence entre un avion et un chewing-gum?
15: Un avion, ça décolle, un chewing-gum, ça colle.
16: Qu'est-ce qui court et qui se jette?
17: Une courgette.
0: 7h19, demain avec nos enfants comtois, on va savoir quel est le sport le plus difficile pour eux. 7h20, pas de difficulté sur les routes des Vosges chaunoises, tous les voyants sont au vert. Globalement, ça va bien au niveau du rail sur les gares de notre secteur. Pour aller faire le plein de carburant, actuellement, vous trouvez le gasoil à 2,19€ à l'Intermarché de Fougerolles, 2,22€ au Leclerc de Lure, à la station Leclerc à Saint-Sauveur. Le samplon 95 E10 est à 1,99€ au total de Saint-Sauveur et de Saint-Loup, 2,039€ à l'Intermarché de Corbenay. Et pour le samplon 98, il est à 1,99€ à la totale de Saint-Loup et 2,14€ à l'Intermarché de Navennes et de Villers-Excel. À suivre, dans l'actu musicale, le nouveau parrain du Téléthon 2026 est connu. On fera sa connaissance ou reconnaissance juste après Adi sur Comtoise Radio.

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1: Bon lundi, bonjour, c'est JP le matin, j'espère que vous allez bien. Jennifer Lopez, Renaud et Scorpion arrivent pour la suite de la playlist des Vauchonnoises. Et chaque matin, nous nous intéressons aux dernières nouvelles du monde de la musique, c'est l'actu musicale. Le parrain de la prochaine édition du Téléthon est connu, il s'agira de Patrick Fiori pour cette 40e édition du Téléthon. Ça va se dérouler les 4 et 5 décembre prochains sur France Télé. Patrick Fiori qui va devoir succéder à Santa, la marraine de l'année dernière qui avait marqué les esprits avec son chèque personnel de 99 euros. L'an passé, la mobilisation s'était conclue sur un compteur final qui affichait 100 millions d'euros pour la recherche contre les maladies rares. Alors Patrick Fiori dans le monde de la musique, c'est ça ?
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1: Quatre mots sur un piano, c'est également le duo avec Florent Pagny.
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1: Et puis Patrick Fiori, c'est l'incontournable.

0: Patrick Fiori, nouveau parrain du Téléthon, ce sera début décembre. 7h25, bon réveil.
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0: Jamais 203 pour le club féminin de Charnay Basket qui remporte la 4e édition du Luxel Trophy. Reportage à suivre, ça sera dans l'actu des Vosges-Chaunoises dans 5 minutes. Avant ça, le classique de Scorpion, Wind of Change sur Comtoise Radio.

0: Belle matinée, bienvenue sur Comtoise Radio, c'est JP le matin. À venir dans la playlist des Volchonoises, on aura Claudio Capéo, Jennifer Lopez ou encore Renaud. Dans la prochaine demi-heure, vous êtes Bélier, vous êtes le signe fort de ce lundi, l'horoscope ça sera avant 8h. Nous vous inviterons au restaurant avec l'agence mutuelle de Poitiers Stéphanie Beaupoil en jouant la question de culture générale. C'est à 7h45 et puis à 7h38, focus, deux concerts, une soirée, ça Fougerolles. L'agenda, ça arrive et puis avant ça, ça sera l'actu des Volchonoises dans moins d'une minute.
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0: Bonjour, là pour la troisième fois consécutive, Charnay Basket remporte le Luxeuil Trophy, compétition internationale de basket à Luxeuil. L'équipe de basket féminine évolue en Boulangère Wonder League, le plus haut niveau de basket féminin français. Et Stéphane Lett, le coach de l'équipe, ne se lasse pas de repartir avec le trophée.
4: Non, on prend toujours du plaisir à venir ici. Alors, on veut jouer à chaque fois des matchs, contre les équipes les meilleures de ce tournoi, et donc pour aller en finale, et puis après, de s'imposer, c'est vrai que c'est toujours un plaisir, c'est toujours sympa et on a toujours du plaisir à venir ici. Ouais, c'était plus compliqué, on est une équipe jeune, on est une équipe qui a des hauts, qui a des bas, on arrive à mettre quasiment deux fois 100 points sur les deux matchs, mais par contre défensivement on n'est pas encore installé. L'objectif de la saison c'est de se qualifier pour une place européenne encore une fois, donc un top 7.
0: L'équipe de Charnay qui jouera son premier match de la saison régulière le 26 septembre. Lola Dali jouait elle pour la première fois pour le Luxeuil Trophy, un week-end dont elle retire plusieurs bénéfices.
5: Ça a été une bonne entame pour la saison qui va arriver. Je trouve que c'est un tournoi qui nous a permis de créer de la cohésion entre nous, Julien, parce que on est une équipe jeune et du coup il faut qu'on trouve des automatismes. Il y a beaucoup de nouvelles qui sont arrivées, donc il faut qu'on trouve des automatismes et je trouve que c'est une bonne entame. Enfin, ce tournoi nous a permis de créer du lien entre nous et sur le terrain comme en dehors.
0: Et après le Luxeuil Trophy, au tour du Lux Trophy ce week-end avec quatre équipes qui évoluent au plus haut niveau également. À Saint-Loup-sur-Somouze, le site de production du groupe Poulaillon a été ravagé par un incendie vendredi soir. Le bâtiment de 2 500 m² est quasiment entièrement détruit. L'alerte a été donnée vers 21h. Une soixantaine de pompiers, une vingtaine de véhicules ont été mobilisés. Le feu a été maîtrisé un peu avant 1h du matin. Le site emploie 35 personnes et fabrique notamment des produits surgelés. L'origine de l'incendie reste à déterminer. Des solutions sont étudiées pour poursuivre temporairement l'activité à Wittelsheim. Le groupe Poulaillon qui souhaite rester à terme implanté à Saint-Loup-sur-Somouze. Au lycée Lumière, à Luxeuil-les-Bains, plus de 900 élèves ont fait leur rentrée cette année. Une légère baisse des effectifs liée notamment à la démographie. L'établissement reste attractif. Pour sa deuxième rentrée, le BTS Aéronautique a reçu près de 800 candidatures pour seulement 18 places. La formation confirme son succès. Le lycée mise aussi sur l'intégration. 320 nouveaux élèves participent à 3 demi-journées pour découvrir l'établissement, ses associations et ses projets. Cette rentrée est marquée par l'arrivée de 2 nouvelles proviseurs adjointes. Au collège André Masson de Saint-Loup-sur-Somouze, la cour de récré va progressivement laisser davantage de place à la nature. Le projet, porté par un professeur de SVT, vise à créer davantage d'ombre et à réduire les surfaces de bitume. Les élèves participent directement, puisqu'une vingtaine de volontaires ont participé à l'élaboration de la maquette de leur futur cours. Une première phase de travaux s'est déroulée pendant les vacances. La suite, des arbres, des récupérateurs d'eau de pluie et des espaces engazonnés. L'ensemble doit être finalisé pour décembre. Samedi 3 octobre, c'est le traditionnel concert de Froid de Conche à la salle polyvalente avec Aelwen de The Voice Kid et le concert de Rémi Guillonnet qui a remporté le concours Les Voix de Froid de Conche. Il revient et il a fait du chemin depuis. Éric Bernier de l'association des Notes et des Mots.
3: Rémi Guillonnet est qualifié pour représenter la France à Las Vegas au championnat du monde de karaoké. Au concert, il va chanter les grands succès de Pagny et Fiori.
0: Ouais, ça va être un joli moment. 7h35, la ville de Saint-Loup-sur-Semouse offre la carte avantage jeune à tous ses habitants de moins de 30 ans. Distribution en mairie, aujourd'hui, pour profiter de plus de 4000 réductions et gratuités dans notre région.
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0: La qualité de l'air est dégradée aujourd'hui dans les Vosges chaunoises. On va avoir de belles éclaircies ce matin avec quelques orages sur le pays de Lure, jusqu'à 23 degrés au mieux. Cet après-midi, un ciel voilé, 30 degrés à Saint-Loup, 31 de Luxeuil à Manivernois, 31 à Sceaux, à Yoncourt et Fleuré-les-Saint-Loup. Demain matin, un ciel voilé, 24 degrés au mieux et puis des éclaircies l'après-midi avec jusqu'à 30 degrés.
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0: À suivre sur Comtoise Radio, une soirée concert, une soirée de concert, ça se passe à Fougerolles. Nous en parlons après Renault.

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0: Il est 7h40 et chaque jour, nous vous proposons des idées de sortie à faire dans les Vosges Chaunoises sur Pontoise Radio.
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2: Jean-Pierre Poinceau.
0: Ce samedi, 19h30, deux concerts à la salle des fêtes de Fougerolles. Bonjour Philippe Labori.
3: Bonjour JP.
0: De Fougarte Loisirs, ces deux concerts répondent à une activité qu'il n'y avait pas au niveau de l'association.
3: Voilà, une association avec 17 activités. On avait un peu besoin de faire bouger un petit peu Fougerolles et puis de créer quelque chose qui rassemble les activités de Fougarte, à savoir un concert pop-rock.
0: Une soirée, deux concerts.
3: Deux groupes. Alors au départ, c'était Pop-Rock Story qui raconte l'histoire du rock depuis les années 60 jusqu'à maintenant. Et on s'était dit qu'une première partie, ça irait bien pour attirer un peu plus du monde. Surtout que cette première partie, ça correspond au jazz. Donc en fait, la période juste avant le démarrage du rock. Alors Jazzouille, c'est un groupe de jazz local qui rassemble une douzaine de personnes qui jouent du jazz un petit peu traditionnel. Nouvelle-Orléans.
0: Et en tête d'affiche, donc Pop-Rock Story.
3: Ah, on va retrouver l'histoire du rock sur scène à travers les chansons mythiques depuis les années 60 jusqu'à maintenant. Il y aura bien entendu les grands tubes que tout le monde connaît, en passant par les Rolling Stones, les Beatles. Tous ces titres seront commentés en voix off. Et le plus, c'est qu'il y a une projection vidéo qui présente des images d'archives de l'époque. Et c'est ça qui m'a vraiment intéressé dans ce groupe-là.
0: Bon, la promesse de cette soirée, elle est vraiment toute simple.
3: Passer un bon moment, faire la fête et danser, parce que ça reste un spectacle très dansant. Et c'est un spectacle très divertissant, donc on attend les gens nombreux pour danser.
0: Jazzouille et Pop-Rock Story en concert, c'est ce samedi 19h30 à la salle des fêtes de Fougerolles. Le tarif est à 10€. Un bon concert, Philippe.
3: Merci JP.
0: Il est 7h42, vous êtes sur Pontoise Radio.
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0: Vous êtes sur Pontoise Radio, vous circulez sur les routes des Vosges Chaunoises, pas de difficultés actuellement sur la route, tout va bien, même chose au niveau du rail et des trains. Pour le gasoil, vous le trouvez à 2,19€ à l'intermarché de Fougerolles, 2,22€ au Leclerc de Lure à la station Leclerc de Saint-Sauveur. Pour le samplon 95 E10, vous l'avez à 1,99€ aux stations Total de Saint-Sauveur et de Saint-Loup-sur-Semouse, 2,39€ à l'intermarché de Corbenay. Et puis le samplon 98, il est à 1,99€ à la Total de Saint-Loup, 2,14€ à l'intermarché de Navennes et de Villers-Excel. Dans 3 minutes, après Jennifer Lopez, nous jouons au quiz à la question de culture générale. 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

0: Bienvenue sur Comptoise Radio, un très bon lundi, la semaine qui va bien démarrer. Pour la playlist des Vosges chaunoises, Christophe Maé, David Guetta ou encore Claudio Capéo est à 7h46. 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Comment ça se passe? Une question de culture générale, vous pensez avoir la bonne réponse, vous m'appelez au 03 56 98 98 98 ou directement depuis l'application mobile. Cadeau gourmand, question gourmandise, question franc-comtoise. Quel fromage franc-comtois à pâte molle et ceinturé d'une sangle en écorce d'épicéa? Vous avez la bonne réponse, ça se passe maintenant. 03 56 98 3 fois ou alors directement depuis l'application mobile Comtoise Radio. Quel fromage franc-comtois pâte molle et ceinturé d'une sangle en écorce d'épicéa? Bonne chance à vous. Un gagnant, ça sera peut-être vous. Ou alors vous, dans 3 minutes, juste après Claudio Capéo sur Comtoise Radio. Belle matinée.
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1: Je vous confirme, le lundi c'est toujours compliqué, c'est toujours compliqué le lundi. Commençons la semaine le mardi. Lançons ça. À mon avis, il y a une idée, il y a quelque chose à faire. Bonjour Christelle.
2: Bonjour.
1: Qu'est-ce que vous en pensez de cette belle idée là de commencer la semaine le mardi ?
2: Oh bah moi c'est très bien, je commence le mardi.
1: Oh, c'est génial. Mais qu'est-ce que vous faites lever d'aussi bonne heure alors ?
2: J'emmène mon fils à l'école.
1: Ah bah forcément, il va où à l'école ?
2: Au collège Saint-Colomban.
1: Collège Saint-Colomban à Luxeuil, sur la route de Luxeuil.
2: Oui.
1: Tout va bien, ça roule bien ?
2: Oui, oui, nickel.
1: Bon, on n'est pas là pour parler de tout ça. Vous êtes là pour jouer, pour tenter de remporter un menu pour deux personnes au golf de Bellevue à Genevray avec la mutuelle de Poitiers, Stéphanie Beaupoil à Luxeuil-les-Bains. On joue avec une question gourmande, question fromage. Qui m'a volé la question ? Quelle est la question ? Je ne retrouve plus. Quel fromage franc-comtois, pâte molle et ceinturée d'une sangle en écorce d'épicéa ? Il s'agit...
2: Du Mondor.
1: Le Mondor. Bah oui, c'est fait, c'est gagné. Bravo à vous.
2: Merci.
1: Félicitations. Est-ce que vous avez déjà dîné ou déjeuné au golfe de Genevray ?
2: Ça fait très très très longtemps.
1: Oui. C'est quoi ? C'est du millénaire dernier ? C'était dans les années 90 ?
2: Ouais, presque.
1: Vous allez pouvoir leur découvrir, passer un joli moment à deux. Vous emmenez qui ?
2: Ma mère.
1: Avec maman. Eh ben, vous allez profiter, un joli maman, mère-fille. Et puis pendant ce temps-là, voilà. le fiston, l'enfant, non, je sais pas, c'est un garçon, c'est une fille ?
2: Oui, c'est un garçon.
1: C'est un petit gars. Bah, il pourra se faire une soirée tranquille à la maison.
2: Voilà, il restera avec papy.
1: Papy. Bon, tout le monde va pouvoir profiter. Bravo à vous, je vous souhaite une excellente
2: Merci
1: journée.
2: Merci à vous.
1: Avec plaisir.
2: Merci à vous aussi.
1: À très bientôt. Bon
2: à
1: lundi.
2: Bientôt, au revoir.
1: Au revoir. 7h53, vous êtes sur Comtoise Radio. À suivre votre horoscope. Vous êtes bélier, vous êtes le signe fort du jour. Vous allez cartonner en amour. Et puis, les repas au golfe de Genevray avec votre agence mutuelle de Poitiers, Stéphanie Beaupoil à Luxeuil. Nous vous en offrons tous les jours de la semaine. Ça veut dire que nous jouerons demain. Voici David Guetta avec Bébé Rexha. La semaine démarre bien, lundi, 7h53, c'est JP le matin, je vous accompagne jusqu'à 10h avec la playlist des Vosges Chaunoises. Bon début de semaine.

0: 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À venir dans la playlist des Vosges Chaunoises, Olivia Rodrigo, Olivia Ruiz et Christophe Maé. Il est 7h56, votre horoscope de ce lundi 7 septembre.
1: Bélier, le signe fort du jour, célibataire, vous allez vivre un véritable coup de foudre.
2: Taureau, vous savez comment faire pour imposer vos idées.
3: Gémeaux, vous êtes parfaitement organisé dans votre travail.
4: Cancer, vous voulez mettre de la fantaisie dans votre couple.
5: Lion, vous consacrez tout votre temps à votre partenaire.
6: Vierge, entourez-vous bien dans votre vie professionnelle.
7: Balance, votre charme fait des ravages.
8: Scorpion, vous avez des rêves plein la tête, lancez-vous.
9: Sagittaire, vous mettez en place des changements dans votre travail.
10: Capricorne, vous faites plein de rencontres, vous avez l'embarras du choix.
11: Verseau, vous avez besoin de dialoguer avec votre conjoint.
12: Poisson, vous allez vivre de grandes émotions amoureuses.
13: Jamais 203 pour le club féminin de Charnay Basket qui remporte la 4e édition du Luxel Trophy.
14: Reportage après Christophe Maé.

11 ans conseil d'experts, ça sera dans 20 minutes. L'humour est-elle la meilleure arme pour séduire? Une étude y répond. Et puis on retrouvera nos enfants comptois direction l'école Saint-Joseph de Fougerolles pour faire connaissance autour d'une blague dans moins de 10 minutes. 8h01 sur Comptoise Radio. Aujourd'hui nous sommes lundi, le 7 septembre. Bonne matinée. Bon réveil si vous bossez pas.

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1: Jean-Pierre Coinceau.
2: Bonjour, pour la troisième fois consécutive, Charnay Basket remporte le Luxeuil Trophy, compétition internationale de basket. À Luxeuil, l'équipe de basket féminine évolue en Boulangère Wonder League, le plus haut niveau de basket féminin français. Et Stéphane Lett, le coach de l'équipe, ne se lasse pas de repartir avec le trophée.
3: Non, on prend toujours du plaisir à venir ici. Alors, on veut jouer à chaque fois des matchs, contre les équipes les meilleures de ce tournoi, et donc pour aller en finale, et puis après, de s'imposer, c'est vrai que c'est toujours un plaisir, c'est toujours sympa et on a toujours du plaisir à venir ici. Ouais, c'était plus compliqué, on est une équipe jeune, on est une équipe qui a des hauts, qui a des bas, on arrive à mettre quasiment deux fois 100 points sur les deux matchs, mais par contre défensivement on n'est pas encore installé. L'objectif de la saison c'est de se qualifier pour une place européenne encore une fois, donc un top 7.
2: L'équipe de Charnay qui jouera son premier match de la saison régulière le 26 septembre. Lola Deli jouait pour la première fois le Luxeuil Trophy avec Charnay, un week-end dont elle retire plusieurs bénéfices.
4: Ça a été une bonne entame pour la saison qui va arriver. Je trouve que c'est un tournoi qui nous a permis de créer de la cohésion entre nous, du lien, parce que on est une équipe jeune et du coup il faut qu'on trouve des automatismes. Il y a beaucoup de nouvelles qui sont arrivées, donc il faut qu'on trouve des automatismes et je trouve que c'est une bonne entame. Enfin, ce tournoi il nous a permis de créer du lien entre nous, sur le terrain comme en dehors.
2: Et après le Luxeuil Trophy, place au tournoi masculin, Lux Trophy avec 4 équipes qui évoluent au plus haut niveau. Ça sera à partir de ce week-end. À Saint-Loup-sur-Semouse, le site de production du groupe Poulaillon a été ravagé par un incendie vendredi soir. Le bâtiment de 2 500 m² est quasiment entièrement détruit. L'alerte a été donnée vers 21h. Une soixantaine de pompiers et une vingtaine de véhicules ont été mobilisés. Le feu a été maîtrisé un peu avant 1h du matin. Le site emploie 35 personnes et fabrique notamment des produits surgelés. L'origine de l'incendie reste à déterminer. Des solutions sont étudiées pour poursuivre temporairement l'activité à Wittelsheim. Le groupe Poulaillon qui souhaite à terme rester implanté à Saint-Loup-sur-Semouse. Au lycée Lumière de Luxeuil-les-Bains, plus de 900 élèves ont fait leur rentrée cette année. Une légère baisse des effectifs, liée notamment à la démographie. L'établissement reste attractif puisque pour sa deuxième rentrée, le BTS Aéronautique a reçu près de 800 candidatures pour 18 places à pourvoir. La formation confirme son succès. Le lycée mise aussi sur l'intégration. Plus de 300 nouveaux élèves participent à 3 demi-journées pour découvrir l'établissement, ses associations et ses projets. Cette rentrée est marquée par l'arrivée de 2 nouvelles proviseurs adjointes. Au collège André Masson à Saint-Loup-sur-Semouse, la cour de récré va progressivement laisser davantage de place à la nature. Le projet, qui est porté par un professeur de SVT, vise à créer davantage d'ombre et à réduire les surfaces de bitume. Les élèves y participent puisqu'ils ont travaillé à la réalisation de la maquette de leur futur cour. Une première phase de travaux a été réalisée pendant les grandes vacances. La suite, des arbres, des récupérateurs d'eau de pluie et des espaces engazonnés. L'ensemble doit être finalisé pour décembre. Samedi 3 octobre, c'est le traditionnel concert de Froide Conche à la salle polyvalente avec Elwen de The Voice Kid et Rémi Guillonnet qui a remporté le concours des voix de Froide Conche. Il revient et il a fait du chemin depuis Eric Bernier de l'association des notes et des mots.
5: Rémi Guillonnet est qualifié pour représenter la France à Las Vegas au championnat du monde de karaoké. Au concert, il va chanter les grands succès de Pagny et Fiori.
2: Ouais, ça va être un joli moment. Et puis, la ville de Saint-Loup-sur-Semouse offre la carte avantage jeune à tous ses habitants de moins de 30 ans. Distribution aujourd'hui en mairie pour profiter de plus de 4000 réductions et gratuités dans notre région.
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2: La qualité de l'air est dégradée aujourd'hui dans les Vosges-Saunoises. On va avoir de belles éclaircies ce matin. Quelques orages sur le pays de Lure, jusqu'à 23 degrés. Cet après-midi, un ciel voilé, des températures qui chauffent. 30 degrés à Saint-Loup, 31 de Luxeuil à Manivernois, 31 à Sceaux, à Hyoncourt et Fleury-les-Saint-Loup. Demain matin, un ciel voilé, 24 degrés au mieux. Des éclaircies l'après-midi avec jusqu'à 30 degrés.
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1: 8h05, merci d'avoir choisi Comtoise Radio. Direction Fougerolles, école Saint-Joseph. Nous allons retrouver nos enfants comtois. Et le lundi, pour la première de la semaine, pour bien démarrer cette nouvelle semaine, ils vont nous raconter une blague. Très belle matinée, c'est JP le matin.

0: Belle matinée avec la playlist des Vauchonnoises, Demi Lovato, Vianney et Olivia Rodrigo. 8h09 sur Comtoise Radio, chaque jour nous allons à la rencontre des enfants de notre territoire. Nous leur posons une question dans l'air du temps, ce sont les enfants comtois. Nous sommes avec Lolita, Nathan, Jade, Gabriel, Lilou, Nolan, Ambre. Nous sommes avec la classe de CM1, CM2 de Maîtresse Lorraine à l'école Saint-Joseph de Fougerolles. On fait connaissance avec humour pour bien lancer la semaine.
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3: Raconte-moi une blague.
4: Pourquoi les chats n'aiment pas l'eau? Car l'eau est minérale.
5: Quel animal a le plus de dents?
6: La souris, car elle récolte toutes les dents des enfants.
7: Où les poules passent-elles l'hiver? À Liverpool.
8: Comment écrivons maison?
9: Avec un crayon.
10: Quelle est la mamie la plus méchante?
11: Mamie Traillette.
12: Quel est le sport le plus silencieux?
13: Le parachute.
14: Quelle est la différence entre un avion et un chewing-gum?
15: Un avion, ça décolle, un chewing-gum, ça colle.
16: Qu'est-ce qui court et qui se jette?
17: Une courgette.
0: Quel est le sport le plus difficile selon nos enfants comtois? La réponse demain matin, 8h10. À suivre sur Comtoise Radio. L'humour est-il plus important que le physique pour séduire? Une étude y répond après Olivia Rodrigo.
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1: Comptoise Radio, CJP le matin, je vous accompagne jusqu'à 10h avec la playlist des Vauchonnoises, Bob Sinclair, Pascal Obispo, Demi Lovato ou encore Vianney. Avant ça, l'humour serait l'arme fatale pour séduire les applications de rencontres. Voilà une phrase en français, c'est beaucoup mieux. C'est pas moi qui le dis, c'est une étude qui dit que le vrai secret pour trouver l'amour en ligne, eh ben c'est l'humour. Les chercheurs ont même analysé plusieurs styles de blagues et c'est l'humour bienveillant et l'autodérision saine qui font des ravages. Ces traits de caractère facilitent la création d'un lien affectif. À l'inverse, l'humour agressif ou moqueur fait fuir les célibataires. Les profils sarcastiques obtiennent les pires scores de l'expérience. Et en fait, les secrets résideraient dans la ressemblance. Les individus sont attirés par des partenaires avec le même sens de l'humour. Une blague partagée aiderait à briser la glace et cette complicité virtuelle se transformera ensuite en vraie alchimie lors du premier rendez-vous physique. Est-ce que ça dure? On ne le sait pas. Mais pour le premier rendez-vous, apparemment, ça fonctionne. 8h15 sur Comptoise Radio. Comment les plantes reconnaissent-elles les changements de saison? Réponse dans Conseil d'experts après Vianney.
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0: Comptoise Radio, bon début de semaine, 8h18 à suivre dans la playlist des Vosges chaunoises. On va avoir Bob Sinclair, Pascal Obispo et Demi Lovato.
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0: Chaque jour, nos experts répondent à une question de notre quotidien. Une situation qui pourrait nous arriver, c'est conseil d'experts. Et ce matin, nous nous intéressons aux plantes.
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2: Bonjour Mathieu Cuche-Rousset.
3: Bonjour.
0: Gérant un voignier paysagiste basé à Francheville. Chaque année, c'est le même spectacle. Les jonquilles fleurissent au printemps, les arbres se couvrent de feuilles, puis tout change à l'automne. Comment les plantes savent-elles qu'une nouvelle saison commence? Elles n'ont pas de calendrier.
3: Les plantes n'ont ni cerveau, ni montre, ni calendrier. Pourtant, elles se trompent jamais. Elles observent souvent en permanence la durée du jour, la température, l'humidité et bien entendu la lumière. Ces informations déclenchent chez elles la reprise de la croissance selon les saisons.
0: Quel est leur principal repère?
3: Contrairement aux idées reçues, le premier repère pour elles est souvent la lumière. Les plantes mesurent la durée des journées, l'allongement ou le raccourcissement des jours. Ce phénomène s'appelle le photopériodisme. C'est pourquoi on voit certaines plantes qui commencent à se préparer avant que nous ayons encore l'impression d'être en hiver ou au printemps.
0: Et le froid sert aussi à quelque chose?
3: Le froid est nécessaire pour certaines plantes. Beaucoup de plantes ont besoin d'une période froide, et parfois de plusieurs semaines. La période hivernale notamment va permettre de lever la dormance, de préparer la floraison et de synchroniser le redémarrage du printemps. Sans un hiver suffisamment marqué, les plantes peuvent être déstabilisées. Certaines espèces fleuriront mal, d'autres débourreront entre guillemets trop tôt et certaines récoltes seront moins abondantes.
0: Avec le changement climatique, ces repères sont perturbés.
3: En effet, on constate que certaines plantes sont perturbées par le fait que l'hiver doux amène des bourgeons plus précoces au niveau des plantes. Les gelées tardives détruisent certaines pousses, voire même les bourgeons, et les floraisons sont parfois avancées de plusieurs semaines. Donc on décale également la vie des insectes pollinisateurs avec ce bouleversement. Les plantes s'adaptent, mais certaines espèces sont beaucoup plus fragiles que d'autres.
0: Merci Mathieu, gérant à Voignier paysagiste. Demain nous parlerons trésor. Que se passe-t-il? On ne sait jamais si on trouve un trésor dans sa maison, dans sa propriété. À qui appartient-il? La réponse demain.
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0: Il est 8h21 sur Comptoise Radio. Vous circulez bien sur les routes des Vosges chaunoises. Le trafic est fluide. Si vous allez prendre le train dans les gares de notre secteur, pas de retard actuellement, tout se passe bien. Pour aller faire le plein de carburant, vous trouvez le gasoil à 2,19€ à l'intermarché de Fougerolles. 2,22€ au Leclerc de Lure à la station Leclerc de Saint-Sauveur. Le samplon 95-10 est à 1,99€ au total de Saint-Sauveur et de Saint-Loup. 2,39€ à l'intermarché de Corbenay. Pour le samplon 98, il est à 1,99€ à la totale de Saint-Loup et 2,14€ à l'intermarché de Navennes. Nous connaissons le nouveau parrain du Téléthon pour la prochaine édition. Je vous en parle dans l'actu musicale, c'est juste après Demi Lovato.

0: Amel Bent, Bob Sinclair, Pascal Obispo, c'est la suite de la playlist des Vosges chaunoises. 8h25, chaque matin, nous nous intéressons aux dernières nouvelles du monde de la musique, c'est l'actu musicale, et nous connaissons le parrain de la prochaine édition du Téléthon.
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0: Patrick Fiori, parrain de la 40e édition de l'événement, ça va se dérouler du 4 au 5 décembre prochain. Il succède à Santa, la marraine de l'année dernière, qui avait marqué les esprits avec son chèque personnel de 99 999 euros. Et l'an dernier, la mobilisation avait dépassé les 100 millions d'euros. Patrick Fiori dans le monde de la musique, c'est 4 mots sur un piano, mais c'est également J'y vais.
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0: En duo avec Patrick Fiori, avec Florent Pagny. Et puis Patrick Fiori en solo, c'est ça ?
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0: Patrick Fiori, nouveau parrain du Téléthon, ça sera début décembre. Voici Pascal Obispo et juste après, la passe de 3 pour le club féminin de Charnay qui vient de remporter le Luxel Trophy, ça sera l'actu des Vosges chaunoises.

0: À venir dans la playlist des Vosges chaunoises, Ed Sheeran, Amel Bent, Bob Sinclair, c'est la suite. Ce qui nous attend pour la prochaine demi-heure sur Comptoise Radio, votre horoscope, le signe fort du jour, les béliers, ça va bien, en amour, on voit ça dans la prochaine demi-heure. La taxe sur les polluants éternels, quelles entreprises en Franche-Comté sont concernées? La réponse dans le prochain quart d'heure dans la revue de presse. Et puis il y a un lien entre réseaux sociaux et dépression, c'est une étude qui nous le dit, c'est à découvrir dans 10 minutes. 8h31, soyez les bienvenus sur Comptoise Radio.
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2: Jean-Pierre Pointeau.
0: Bonjour, pour la troisième fois consécutive, Charnay Basket remporte le Luxeuil Trophy, compétition internationale de basket à Luxeuil. L'équipe de basket féminine qui évolue en Boulangère Wonder League, le plus haut niveau du basket féminin français. Et Stéphane Lett, le coach de l'équipe, ne se lasse pas de repartir avec le trophée.
3: Non, on prend toujours du plaisir à venir ici. Alors, on veut jouer à chaque fois des matchs, on va dire, contre les équipes les meilleures de ce tournoi, et donc pour aller en finale, et puis après, de s'imposer. C'est vrai que c'est toujours un plaisir, c'est toujours sympa et on a toujours du plaisir à venir ici. Ouais, c'était plus compliqué, on est une équipe jeune, on est une équipe qui a des hauts, qui a des bas. On arrive à mettre quasiment 2 fois 100 points sur les 2 matchs, mais par contre défensivement on n'est pas encore installé. L'objectif de la saison c'est de se qualifier pour une place européenne encore une fois, donc un top 7.
0: L'équipe de Charnay qui jouera son premier match de la saison régulière le 26 septembre. Lola Daly jouait pour la première fois le Luxeuil Trophy, un week-end dont elle retire plusieurs bénéfices.
4: Ça a été une bonne entame pour la saison qui va arriver. Je trouve que c'est un tournoi qui nous a permis de créer de la cohésion entre nous, du lien, parce que on est une équipe jeune et du coup il faut qu'on trouve des automatismes. Il y a beaucoup de nouvelles qui sont arrivées, donc il faut qu'on trouve des automatismes et je trouve que c'est une bonne entame. Enfin, ce tournoi nous a permis de créer du lien entre nous et sur le terrain comme en dehors.
0: Et après ce week-end de Luxeuil Trophy, place au Lux Trophy le week-end prochain avec 4 équipes qui évoluent au plus haut niveau. À Saint-Loup-sur-Semouse, le site de production du groupe Pouléon a été ravagé par un incendie vendredi soir. Le bâtiment de 2 500 m² est quasiment entièrement détruit. L'alerte avait été donnée vers 21h. Une 60aine de pompiers, 20aine de véhicules ont été mobilisés. Le feu a été maîtrisé un peu avant 1h du matin. Le site emploie 35 personnes et fabrique notamment des produits surgelés. L'origine de l'incendie reste à déterminer. Des solutions sont étudiées pour poursuivre temporairement l'activité à Wittelsheim. Le groupe Pouléon souhaite à terme rester implanté à Saint-Loup. Au lycée Lumière, à Luxeuil, plus de 900 élèves ont fait leur rentrée cette année. Une légère baisse des effectifs liée à la démographie. L'établissement reste attractif et pour sa deuxième rentrée, le BTS aéronautique a reçu près de 800 candidatures pour seulement 18 places. La formation confirme son succès. Et puis le lycée qui mise aussi sur l'intégration, plus de 300 nouveaux élèves participent à 3 demi-journées pour découvrir l'établissement, ses associations et ses projets. Cette rentrée est marquée par l'arrivée de 2 nouvelles proviseurs adjointe. Au collège André Masson à Saint-Loup-sur-Semouse, la cour de récré va progressivement laisser davantage de place à la nature. Un projet porté notamment par le professeur de SVT et également les élèves qui y participent, puisqu'ils se sont impliqués dans la réalisation de la maquette de leur futur cours. Une première phase de travaux s'est déroulée donc cet été, pendant les vacances. La suite, des arbres, des récupérateurs d'eau de pluie et des espaces engazonnés. L'ensemble doit être finalisé pour décembre. Samedi 3 octobre, c'est le traditionnel concert de Froid de Conche à la salle polyvalente avec Aylwen de The Voice Kids, Rémi Guillonnet qui a remporté le concours des voix de Froid de Conche et qui revient et qui a fait du chemin depuis, Eric Bernier de l'association des Notes et des Mots.
5: Rémi Guillonnet est qualifié pour représenter la France à Las Vegas au championnat du monde de karaoké. Au concert, il va chanter les grands succès de Pagny et Fiori.
0: Joli moment en perspective. Et puis la ville de Saint-Loup offre la carte avantage jeune à tous ses habitants de moins de 30 ans. Distribution aujourd'hui en mairie pour profiter de plus de 4000 réductions et gratuités dans notre région.
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0: La qualité de l'air est dégradée aujourd'hui dans les Vosges chaunoises. On va avoir de belles éclaircies ce matin, des orages sur le pays Luron et jusqu'à 23 degrés. Cet après-midi, un ciel voilé, des températures qui chauffent. 30 degrés à Saint-Loup, 31 de Luxeuil à Manivernois, 31 à Sceaux, à Hyoncourt et Fleury-les-Saint-Loup. Demain matin, un ciel voilé avec 24 degrés au mieux et des éclaircies l'après-midi et jusqu'à 30.
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0: Réseaux sociaux et dépression. C'est lié, on fait le point, une étude en parle. Ça sera après Bob Sinclair sur Comptoise Radio.

Bienvenue, vous êtes sur Comptoise Radio, c'est JP le matin, je vous accompagne jusqu'à 10h. À suivre dans la playlist des Vosges chaunoises, Louisa Etchiran et Amel Bent. Trop de réseaux sociaux augmentent le risque de dépression, sont les résultats d'une étude réalisée sur plus de 180 000 adultes américains pendant 11 ans. Les chercheurs ont analysé le temps passé sur Internet et les personnes connectées de plus de 2h30 par jour ont tendance à déprimer. Et en fait, chaque heure supplémentaire sur une application ajoute 17% de risque. Les ados explosent ce compteur. Ils passent près de 5 heures au quotidien sur leur téléphone et doublent la limite fixée par les scientifiques. Les réseaux sociaux, oui, on sait, faut pas y aller, mais c'est quand même compliqué de s'en passer. Puis quand même, tout est fait. Tu scrolles. Ouais, j'arrive dans 2 minutes. 2 heures plus tard, tu continues de scroller. 8h40, vous circulez bien, pas de soucis. Sur les routes des Vosges chaunoises, tout va bien. Sur les rails également, pas de difficultés sur notre secteur. Vous allez faire le plein de carburant. Vous trouvez le gasoil à 2,19€ à l'Intermarché de Fougerolles. 2,23€ au Super U de Vesoul et 2,239€ à l'Intermarché de Villers-Excelles. Le Sampo 95 E10 est à 1,99€ au total de Saint-Sauveur et de Saint-Loup. 2,039€ à l'Intermarché de Corbeil. Et pour le Sampon 98, il est à 1,99€ à la totale de Saint-Loup et 2,14€ à l'Intermarché de Navennes et de Villers-Excelles. Taxe sur les polluants éternels. Qui risque de payer en Franche-Comté? La revue de presse après Amel Bent.

Dans la playlist des Vosges chaunoises, Neika, Louisa et Ed Sheeran. Il est 8h43, chaque matin nous ouvrons les journaux en ligne à lire sur lesstorypublic1.fr. Taxe face sur les industriels, qui va devoir payer en Franche-Comté? Depuis le 1er septembre, les industriels qui rejettent des PFAS dans l'eau doivent désormais payer une redevance pour contribuer à financer la dépollution. Ce sont ces polluants éternels, très persistants dans l'environnement. Et en Franche-Comté, une dizaine d'entreprises sont concernées ou susceptibles de l'être. Parmi elles, Arabelle Solutions à Belfort, la papeterie de Mandeur et les entreprises chimiques Innovine et Sienco à Tavaux dans le Jura. Et le montant va dépendre en fait de la quantité de polluants éternels rejetés avec une contribution fixée à 100 € par tranche de 100 grammes. À Mandeur, la papeterie a déjà arrêté l'utilisation du produit chimique à l'origine de ces rejets et espère ne pas avoir à payer. Cette redevance doit rapporter entre 5 à 10 millions d'euros par an alors que le coût de la dépollution des PFAS est estimé à plusieurs milliards d'euros. Sur lesstorypublic1.fr également, Vesoul arrivée de Dijon. Maude Bernussou prend la direction d'Agrocampus Vesoul. Nommée le 1er septembre, elle succède à Ludovic Deret qui est parti diriger Agrocampus Dijon. La nouvelle directrice connaît bien l'enseignement agricole. Elle a commencé comme enseignante dans la Creuse, puis elle a dirigé un centre de formation d'apprentis avant de devenir proviseur adjointe à Plombières-les-Dijon. À Vesoul, elle prend la tête d'un établissement qui rassemble lycée agricole, apprentissage et formation pour adultes, soit plusieurs centaines d'élèves et d'apprentis, et parmi ses priorités, poursuivre la dynamique de projets engagés depuis ces dernières années, tout en restant attentive aux difficultés rencontrées par l'exploitation agricole de l'établissement après la sécheresse et l'été caniculaire. 8h45, vous êtes sur Comptoise Radio. Trois histoires improbables mais vraies, ivresse, coup de chance et mensonge, après Ed Sheeran. 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

Bon lundi, bon début de semaine avec Comptoise Radio, la playlist des Vosges chaunoises, Jason Murray's, Neika et Louisa, 8h49, des histoires improbables qui arrivent à des personnes ordinaires, c'est improbable mais vrai. En Ardèche, un automobiliste a réveillé tout son quartier en pleine nuit. Pourquoi ? Parce que l'homme avait pris le volant totalement bourré. Alors évidemment, accident, il a réussi à coincer sa voiture dans une ruelle étroite et il s'est endormi, mais le pied sur l'accélérateur, c'est-à-dire que ça continuait de tourner. Alors évidemment, il a réveillé tout le quartier, les pompiers sont intervenus. L'homme a quand même pu repartir à pied et une dépanneuse est venue pour débloquer la voiture au petit matin. Voilà, voilà. À La Réunion, un coup de chance incroyable pour un homme qui est devenu millionnaire en nettoyant sa coque de téléphone. Ou presque, en fait, il avait acheté quelques jours avant un ticket d'Euromillions, il l'avait glissé sous la protection de sa coque de téléphone. Et forcément, arrive ce qui doit arriver, il a complètement oublié. Et puis un jour, il se dit, tiens, je vais nettoyer mon téléphone. Il enlève la coque, oh, tiens, un ticket d'Euromillions. Bah, je vais quand même voir si j'ai gagné quelque chose. Il va le faire scanner, boum, 1 million d'euros juste avant la date limite. Argent qu'il va partager avec les membres de sa famille. Et puis à Reims, lors d'une fouille, les policiers ont découvert dans le sac banane de la personne qui fouillait un œuf Kinder. Ils ont dit, tiens, c'est bizarre. À 30 ans, il a peut-être passé l'âge, ils ouvrent l'œuf jaune, ils trouvent dedans de la cocaïne et du cannabis à la place du jouet. Le suspect qui transportait également une arme à feu chargée. Alors il a expliqué aux enquêteurs, non écoutez, en fait, oui, l'œuf Kinder, la drogue et tout ça, j'ai trouvé par hasard. Oh ben le pistolet, par hasard aussi. Ah, vous ne me croyez pas, monsieur le juge? Bon, résultat, 6 mois de prison avec sursis et une interdiction de porter une arme à feu. Les explications étaient peut-être pas très très convaincantes. Hein. Face au juge, il aurait pu essayer de trouver un petit peu mieux. 8h51, à suivre sur Comptoise Radio, votre horoscope. Vous êtes bélier, vous êtes le signe fort du jour. L'horoscope, c'est après Louisa sur Comptoise Radio.

0: Comtoise Radio, à venir, Tovlo, Jason Murray et Neika, c'est la suite de la playlist des Vosges chaunoises. 8h53, votre horoscope de ce lundi 7 septembre.
1: Bélier, le signe fort du jour, célibataire, vous allez vivre un véritable coup de foudre.
2: Taureau, vous savez comment faire pour imposer vos idées.
3: Gémeaux, vous êtes parfaitement organisé dans votre travail.
4: Cancer, vous voulez mettre de la fantaisie dans votre couple.
5: Lion, vous consacrez tout votre temps à votre partenaire.
6: Vierge, entourez-vous bien dans votre vie professionnelle.
7: Balance, votre charme fait des ravages.
8: Scorpion, vous avez des rêves plein la tête, lancez-vous.
9: Sagittaire, vous mettez en place des changements dans votre travail.
10: Capricorne, vous faites plein de rencontres, vous avez l'embarras du choix.
11: Verseau, vous avez besoin de dialoguer avec votre conjoint.
12: Poisson, vous allez vivre de grandes émotions amoureuses.
0: 8h54, à suivre dans l'actu des Vosges chaunoises. Jamais 203 pour le club féminin de Charnay Basket qui remporte la 4e édition du Luxel Trophy. Reportage après Neika qui arrive juste après ça sur Comtoise Radio.
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Bon début de semaine, vous êtes sur Comptoise Radio, c'est JP le matin, je vous accompagne jusqu'à 10h. Dans la prochaine demi-heure, nous allons à l'école Saint-Joseph de Fougerolles pour aller à la rencontre de nos enfants comptois. Comme c'est lundi, pour nous aider à démarrer la semaine, on fera connaissance autour d'une blague. Avant ça, comment les plantes reconnaissent-elles les changements de saison? Réponse dans 10 minutes, ça sera dans Conseil d'experts. Lundi 7 septembre, 9h à venir dans la playlist des Vosges Chaunoises, Imagine Dragons, Tove Lo et Jason Mraz. Bienvenue.

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1: Jean-Pierre Poinceau.
2: Bonjour, pour la troisième fois consécutive, Charnay Basket remporte le Luxeuil Trophy, compétition internationale de basket à Luxeuil. L'équipe de basket féminine évolue en Boulangère ou Wonder League, le plus haut niveau de basket féminin. Et Stéphane Lett, le coach de l'équipe, ne se lasse pas de repartir avec le trophée luxeuvien.
3: Non,

0: permet de créer de la cohésion entre nous, Julien, parce que on est une équipe jeune et du coup il faut qu'on trouve des automatismes. Il y a beaucoup de nouvelles qui sont arrivées, donc il faut qu'on trouve des automatismes et je trouve que c'est une bonne entame. Enfin, ce tournoi, il nous a permis de créer du lien entre nous et sur le terrain comme en dehors.
1: Et ce week-end, place au tournoi masculin Lux Trophy avec 4 équipes qui évoluent au plus haut niveau du basket. À Saint-Loup-sur-Somouze, le site de production du groupe Poulaillon a été ravagé par un incendie vendredi soir. Le bâtiment de 2500 m² est quasiment entièrement détruit. L'alerte donnée vers 21h, une soixantaine de pompiers, une vingtaine de véhicules ont été mobilisés. Le feu maîtrisé un peu avant 1h du matin. Le site emploie 35 personnes et fabrique notamment des produits surgelés. L'origine de l'incendie reste à déterminer et des solutions sont étudiées pour poursuivre temporairement l'activité à Wittelsheim. Le groupe Poulaillon qui souhaite rester à terme implanté à Saint-Loup-sur-Somouze. Au lycée Lumière, à Luxeuil-les-Bains, plus de 900 élèves ont fait leur rentrée cette année. Une légère baisse des effectifs, liée notamment à la démographie. L'établissement reste attractif. Pour sa deuxième rentrée, le BTS aéronautique a reçu près de 800 candidatures pour seulement 18 places. La formation confirme son succès. Le lycée mise aussi sur l'intégration de plus de 300 nouveaux élèves qui participent à 3 demi-journées pour découvrir l'établissement, ses associations et ses projets. Cette rentrée est marquée par l'arrivée de 2 nouvelles proviseurs adjointes. Au collège André Masson de Saint-Loup-sur-Somouze, la cour de récré va progressivement laisser davantage de place à la nature. Le projet, qui est porté en particulier par un professeur de SVT, vise à créer davantage d'ombre et à réduire les surfaces de bitume. Certains élèves y participent puisqu'ils ont contribué à la réalisation de la maquette de leur futur cours. Une première phase de travaux a eu lieu cet été pendant les vacances. La suite, des arbres, des récupérateurs d'eau de pluie et des espaces engazonnés. L'ensemble doit être finalisé pour décembre. Samedi 3 octobre, c'est le traditionnel concert de Froid de Conche à la salle polyvalente avec Aylwen de The Voice Kid et Rémi Guillonnet qui avait remporté le concours des voix de Froid de Conche. Il revient et il a fait du chemin depuis. Éric Bernier de l'association des notes et des mots.
2: Rémi Guillonnet est qualifié pour représenter la France à Las Vegas au championnat du monde de karaoké. Au concert, il va chanter les grands succès de Pagny et Fiori.
1: 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Distribution aujourd'hui en mairie pour profiter de plus de 4000 réductions et gratuités dans notre région.
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1: La météo avec une qualité de l'air dégradée aujourd'hui dans les Vosges chaunoises. On va avoir de belles éclaircies ce matin, quelques orages sur le pays de Lure, jusqu'à 23 degrés. Cet après-midi, un ciel voilé, ça va chauffer, 30 degrés à Saint-Loup, 31 de Luxeuil à Manivernois, 31 à Sceaux, à Yoncourt et Fleury-les-Saint-Loup. Demain matin, ciel voilé, 24 degrés au mieux, des éclaircies l'après-midi et jusqu'à 30.
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1: Comment les plantes reconnaissent-elles le changement de saison? Réponse après Tovlo et Jason Murray sur Comtoise Radio. 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
2: Huge Overkill, Clara Luciani, Imagine Dragons, pour la suite de la playlist des Vosges chaunoises. À 9h11, chaque jour, nos experts répondent à une question de notre quotidien, une situation qui pourrait nous arriver. Ces conseils d'experts, nous parlons plantes.
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2: Bonjour Mathieu Cuche-Rousset.
4: Bonjour.
2: Gérant un voignier paysagiste basé à Francheville. Chaque année, c'est le même spectacle. Les jonquilles fleurissent au printemps, les arbres se couvrent de feuilles, puis tout change à l'automne. Comment les plantes savent-elles qu'une nouvelle saison commence? Elles n'ont pas de calendrier.
4: Les plantes n'ont ni cerveau, ni montre, ni calendrier. Pourtant, elles se trompent jamais. Elles observent souvent en permanence la durée du jour, la température, l'humidité et bien entendu la lumière. Ces informations déclenchent chez elles la reprise de la croissance selon les saisons.
2: Quel est leur principal repère?
4: Contrairement aux idées reçues, le premier repère pour elles est souvent la lumière. Les plantes mesurent la durée des journées, l'allongement ou le raccourcissement des jours. Ce phénomène s'appelle le photopériodisme. C'est pourquoi on voit certaines plantes qui commencent à se préparer avant que nous ayons encore l'impression d'être en hiver ou au printemps.
2: Et le froid sert aussi à quelque chose?
4: Le froid est nécessaire pour certaines plantes. Beaucoup de plantes ont besoin d'une période froide et parfois de plusieurs semaines. La période hivernale notamment va permettre de lever la dormance, de préparer la floraison et de synchroniser le redémarrage du printemps. Sans un hiver suffisamment marqué, les plantes peuvent être déstabilisées. Certaines espèces fleuriront mal, d'autres débourreront entre guillemets trop tôt et certaines récoltes seront moins abondantes.
2: Avec le changement climatique, ces repères sont perturbés.
4: En effet, on constate que certaines plantes sont perturbées par le fait que l'hiver doux amène des bourgeons plus précoces au niveau des plantes. Les gelées tardives détruisent certaines pousses, voire même les bourgeons, et les floraisons sont parfois avancées de plusieurs semaines. Donc on décale également la vie des insectes pollinisateurs avec ce bouleversement. Les plantes s'adaptent, mais certaines espèces sont beaucoup plus fragiles que d'autres.
2: Merci Mathieu, gérant à Voignier paysagiste. Demain, vous prenez la pelle, vous faites un trou dans le jardin, vous tombez sur un trésor. À qui appartient-il légalement et que faut-il faire? Réponse demain dans Conseil d'experts. 9h13, plus léger. Une blague, les blagues de nos enfants comptoirs. Nous sommes à l'école de Fougerolles, après Clara Luciani et Imagine Dragons. 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

0: Taste Like Summer, c'est le nouveau titre de James Blunt. C'est calé dans la playlist des Vauchonnoises. Ça arrive après Calogero et Huge Overkill. 9h20, chaque jour, nous allons à la rencontre des enfants de notre territoire. Nous leur posons une question dans l'air du temps. Ce sont les enfants comtois. Lolita, Nathan, Jade, Gabriel, Lilou, Nolan et Ambre sont à l'école Saint-Joseph de Fougerolles dans la classe de maîtresse Lorraine en CM1, CM2. Et pour bien démarrer la semaine, on la commence avec humour.
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3: Raconte-moi une blague.
4: Pourquoi les chats n'aiment pas l'eau? Car l'eau est minérale.
5: Quel animal a le plus de dents?
6: La souris, car elle récolte toutes les dents des enfants.
7: Où les poules passent-elles l'hiver? À Liverpool.
8: Comment écrivons maison?
9: Avec un crayon.
10: Quelle est la mamie la plus méchante?
11: Mamie Traillette.
12: Quel est le sport le plus silencieux?
13: Le parachute.
14: Quelle est la différence entre un avion et un chewing-gum?
15: Un avion, ça décolle, un chewing-gum, ça colle.
16: Qu'est-ce qui court et qui se jette?
17: Une courgette.
0: Demain, nos enfants comtois nous parleront du sport qu'ils pensent le plus difficile. À suivre, à 9h30, dans l'actu des Vauchonnoises, jamais 203 pour le club féminin de Charnay Basket, qui remporte la 4e édition du Luxel Trophy. Reportage à suivre après Calogero et Huge Overkill.

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1: Belle matinée sur Comtoise Radio, à suivre dans la prochaine demi-heure. Laurent Wolf, Elisa Tovati, le nouveau titre de James Blunt, Tastes Like Summer arrive. Dans la prochaine demi-heure, nous aurons votre horoscope si vous êtes bélier. Vous êtes le signe fort du jour, ça va bien au niveau amour. Avant ça, focus sur les entreprises des Vauchonnoises qui recrutent. C'est la suite et dans moins de 2 minutes, l'actu des Vauchonnois sur Comtoise Radio.
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1: Bonjour, pour la troisième fois consécutive, Charnay Basket remporte le Luxeuil Trophy, compétition internationale de basket à Luxeuil. L'équipe de basket féminine qui évolue en Boulangère Wonder League, le plus haut niveau du basket français. Et pour Stéphane Lett, le coach du club, il ne se lasse pas de repartir avec le trophée.
9: Non, on prend toujours du plaisir à venir ici. Alors, on veut jouer à chaque fois des matchs, on va dire, contre les équipes les meilleures de ce tournoi, et donc pour aller en finale, et puis après, de s'imposer, c'est vrai que c'est toujours un plaisir, c'est toujours sympa et on a toujours du plaisir à venir ici. Ouais, c'était plus compliqué, on est une équipe jeune, on est une équipe qui a des hauts, qui a des bas, on arrive à mettre quasiment 2 fois 100 points sur les 2 matchs, mais par contre défensivement on n'est pas encore installé. L'objectif de la saison c'est de se qualifier pour une place européenne encore une fois, donc un top 7.
1: Et l'équipe de Charnay qui jouera son premier match de la saison régulière le 26 septembre, Lola Deli jouait pour la première fois le Luxeuil Trophy, un week-end dont elle retire plusieurs bénéfices.
10: Ça a été une bonne entame pour la saison qui va arriver. Je trouve que c'est un tournoi qui nous a permis de créer de la cohésion entre nous, Julien, parce que on est une équipe jeune et du coup il faut qu'on trouve des automatismes. Il y a beaucoup de nouvelles qui sont arrivées, donc il faut qu'on trouve des automatismes et je trouve que c'est une bonne entame. Enfin, ce tournoi il nous a permis de créer du lien entre nous, sur le terrain comme en dehors.
1: Et ce week-end, place au tournoi masculin Luxeuil Trophy avec 4 équipes qui évoluent au plus haut niveau du basket. À Saint-Loup-sur-Somouze, le site de production du groupe Poulaillon a été ravagé par un incendie vendredi soir. Le bâtiment de 2 500 m² est quasiment entièrement détruit. L'alerte a été donnée vers 21h. Une 60aine de pompiers et 20aine de véhicules ont été mobilisés. Le feu a été maîtrisé peu avant 1h du matin. Le site emploie 35 personnes et fabrique notamment des produits surgelés. L'origine de l'incendie reste à déterminer. Des solutions sont étudiées pour poursuivre temporairement l'activité à Wittelsheim. Le groupe Poulaillon souhaite rester à terme implanté à Saint-Loup-sur-Somouze. Au lycée Lumière, à Luxeuil, plus de 900 élèves ont fait leur rentrée cette année. Une légère baisse des effectifs liée entre autres à la démographie. L'établissement reste attractif pour sa deuxième rentrée. Le BTS aéronautique a reçu près de 800 candidatures pour seulement 18 places. La formation confirme son succès. Le lycée mise aussi sur l'intégration. 320 nouveaux élèves participent à 3 demi-journées pour découvrir l'établissement, ses associations et ses projets. Cette rentrée est aussi marquée par l'arrivée de 2 nouvelles professeure adjointe. Au collège André Masson à Saint-Loup-sur-Somouse, la cour va progressivement laisser davantage de place à la nature. Le projet porté par un professeur de SVT vise à créer davantage d'ombre et à réduire les surfaces de bitume. Une vingtaine d'élèves volontaires ont participé à la réalisation de la maquette de leur futur cour. Une première phase de travaux a été réalisée pendant les vacances. La suite, des arbres, des récupérateurs d'eau de pluie et des espaces engazonnés. L'ensemble doit être finalisé en décembre. Samedi 3 octobre, c'est le traditionnel concert de Froid de Conche à la salle polyvalente. Sur scène, Aelwen de The Voice Kid et Rémi Guillonnet qui a remporté le concours des voix de Froid de Conche. Il revient et il a fait du chemin depuis. Éric Bernier de l'association des notes et des mots.
11: Rémi Guillonnet est qualifié pour représenter la France à Las Vegas au championnat du monde de karaoké. Au concert, il va chanter les grands succès de Pagny et Fiori.
1: La ville de Saint-Loup-sur-Somouse offre la carte avantage jeune à tous ses habitants de moins de 30 ans. Distribution aujourd'hui en mairie pour profiter de plus de 4000 réductions et gratuités dans notre région.
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1: Une qualité de l'air dégradée aujourd'hui dans les Vosges chaunoises. Nous aurons de belles éclaircies ce matin. On va voir quelques orages sur le pays de Lure et jusqu'à 23 degrés. Cet après-midi, un ciel voilé, des températures qui montent, 30 degrés à Saint-Loup-sur-Somouse, 31 de Luxeuil à Manivernois, 31 à Sceaux, à Hayoncourt et Fleury-les-Saint-Loup. Demain matin, un ciel voilé, 24 degrés au mieux, des éclaircies l'après-midi et jusqu'à 30 degrés.
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1: Ça recrute dans les Vosges chaunoises après Elisa Tovati et le nouveau titre de James Blunt, Taste Like Summer. Très bon lundi, vous êtes sur Comtoise Radio, c'est JP le matin.

0: Samber, Zazie et Laurent Wolf pour la playlist des Vosges chaunoises. Il est 9h41, nous nous intéressons maintenant aux entreprises qui recrutent chez nous, Allure, Luxeuil, Remiremont.
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3: Bonjour, à Luxeuil, Azae recrute un assistant d'agence en CDI à 39 heures par semaine. Le salaire est de 2000 euros brut par mois avec des primes, le CSE et des tickets resto. Vous gérez les plannings des intervenants, les imprévus, la saisie des heures de facturation. Vous assurez aussi l'accueil des clients, le recrutement et le suivi administratif des salariés. Vous avez un an d'expérience, de référence dans le secteur sanitaire et social. Vous êtes bienveillant, rigoureux, dynamique et savez gérer les urgences. À Lure, le centre social Jeanne Schlott recrute un comptable en CDI à 20 heures par semaine. Le poste est à pourvoir début décembre 2026 et le salaire est fixé selon la convention collective. Vous assurez le règlement et suivi des factures, la saisie des opérations, les rapprochements bancaires et la préparation des documents annuels. Vous avez un bac plus 2 et 3 ans d'expérience en compta, vous maîtrisez la bureautique et êtes rigoureux, autonome, discret et à l'aise en équipe. À Saint-Étienne-lès-Remiremont, l'ADAPEI recrute un linger en CDD d'un mois à temps plein pour un salaire de 1900 euros brut par mois et le poste est réservé aux personnes en situation de handicap. Vous triez, chargez et pliez le linge des résidents, assurez le repassage et la distribution et réalisez de petits travaux de couture comme les boutons ou les ourlets. Vous êtes rigoureux, autonome, respectez bien les consignes de sécurité et vous avez le permis. Pour postuler, rendez-vous sur francetravail.fr.
0: Vous êtes bélier, vous êtes le signe fort du jour, votre horoscope après Zazie et Laurent Wolf.
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1: Comptoise Radio, bon lundi, c'est JP le matin jusqu'à 10h, la suite de la playlist des Vosges Chaunoises avec Eric Bernier, Star Sailor et Somber. À 9h49, votre horoscope de ce lundi 7 septembre.
2: Bélier, le signe fort du jour, célibataire, vous allez vivre un véritable coup de foudre.
3: Taureau, vous savez comment faire pour imposer vos idées.
4: Gémeaux, vous êtes parfaitement organisé dans votre travail.
5: Cancer, vous voulez mettre de la fantaisie dans votre couple.
6: Lion, vous consacrez tout votre temps à votre partenaire.
7: Vierge, entourez-vous bien dans votre vie professionnelle.
8: Balance, votre charme fait des ravages.
9: Scorpion, vous avez des rêves plein la tête, lancez-vous.
10: Sagittaire, vous mettez en place des changements dans votre travail.
11: Capricorne, vous faites le plein de rencontres, vous avez l'embarras du choix.
12: Vous avez besoin de dialoguer les Verseaux avec votre conjoint.
13: Poisson, vous allez vivre de grandes émotions amoureuses.
1: 9h50 à suivre sur Comptoise Radio.
14: Jamais 203 pour le club féminin de Charnay Basket qui vient de remporter la nouvelle édition du Luxel Trophy. Reportage à suivre à 10h.

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2: Bonjour, pour la troisième fois consécutive, Charnay Basket remporte le Luxeuil Trophy, compétition internationale de basket à Luxeuil. L'équipe de basket féminine évolue en Boulangère Wonder League, le plus haut niveau de basket féminin français. Et Stéphane Lett, le coach de l'équipe, ne se lasse pas de repartir avec le trophée.
3: Non, on prend toujours du plaisir à venir ici. Alors, on veut jouer à chaque fois des matchs, contre les équipes les meilleures de ce tournoi, et donc pour aller en finale, et puis après, de s'imposer. C'est vrai que c'est toujours un plaisir, c'est toujours sympa et on a toujours du plaisir à venir ici. Ouais, c'était plus compliqué, on est une équipe jeune, on est une équipe qui a des hauts, qui a des bas. On arrive à mettre quasiment deux fois 100 points sur les deux matchs, mais par contre défensivement on n'est pas encore installé. L'objectif de la saison c'est de se qualifier pour une place européenne encore une fois, donc un top 7.
2: L'équipe de Charnay qui jouera son premier match de la saison régulière le 26 septembre. Lola Deli jouait pour la première fois le Luxeuil Trophy, un week-end dont elle retire plusieurs bénéfices.
4: Ça a été une bonne

0: Véhicules ont été mobilisés, le feu a été maîtrisé un petit peu avant 1h du matin. Le site emploie 35 personnes et fabrique entre autres des produits surgelés. L'origine de l'incendie reste à déterminer. Des solutions sont étudiées pour poursuivre temporairement l'activité à Wittelsheim, le groupe Pouléon qui souhaite à terme rester implanté à Saint-Loup-sur-Semouse. Au lycée Lumière de Luxeuil-les-Bains, plus de 900 élèves ont fait leur rentrée cette année. Une légère baisse d'effectifs liée à la démographie. L'établissement reste attractif pour la deuxième rentrée. Le BTS aéronautique a reçu près de 800 candidatures pour seulement 18 places. La formation confirme son succès. Le lycée qui mise aussi sur l'intégration. Plus de 300 nouveaux élèves participent à 3 demi-journées pour découvrir l'établissement, ses associations et ses projets. Cette rentrée est marquée aussi par l'arrivée de 2 nouvelles proviseurs adjointe. Au collège André Masson de Saint-Loup-sur-Semouse, la cour va progressivement laisser davantage de place à la nature. Le projet, porté notamment par un professeur de SVT, vise à créer davantage d'ombre, à réduire les surfaces de bitume. Les élèves y participent puisqu'ils ont participé à la réalisation de la maquette de leur futur cours. La première phase de travaux a été réalisée pendant les vacances. La suite, des arbres, des récupérateurs d'eau de pluie et des espaces engazonnés. L'ensemble doit être finalisé fin décembre. Samedi 3 octobre, c'est le traditionnel concert de Froid de Conche à la salle polyvalente avec la chanteuse Elwen de The Voice Kid. Rémi Guillonnet qui a remporté le concours des voix de Froid de Conche. Il revient et il a fait du chemin depuis. Éric Bernier de l'association des notes et des mots.
1: Rémi Guillonnet qualifié pour représenter la France à Las Vegas au championnat du monde de karaoké. Au concert, il va chanter les grands succès de Pagny et Fiori.
0: La ville de Saint-Loup-sur-Semouse offre la carte avantage jeune à tous ses habitants de moins de 30 ans. Distribution aujourd'hui, ça sera en mairie pour pouvoir profiter de plus de 4000 réductions et gratuités dans notre région.
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0: Une qualité de l'air dégradé aujourd'hui dans les Vosges chaunoises. Nous avons de belles éclaircies ce matin. Quelques risques d'orage sur le pays de Lure avec 23 degrés au mieux. Cet après-midi, un ciel voilé, 30 degrés à Saint-Loup, 31 de Luxeuil à Manivernois, 31 à Sceaux-Wailloncourt et Fleuré-les-Saint-Loup. Demain matin, un ciel voilé, 24 degrés au mieux, et puis des éclaircies demain après-midi jusqu'à 30 degrés.
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0: 10h05 sur Comtoise Radio, passez une excellente journée. Je vous retrouve demain à partir de 7h pour la suite pour les années 80. Jean-Jacques Goldman et juste avant Julien Lieb et Katie Tunstall. À demain, salut. 2, 3, 4.

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1: Jean-Pierre Pointeau.
2: Bonjour. Pour la troisième fois consécutive, Charnay Basket remporte le Luxeuil Trophy, compétition internationale de basket à Luxeuil. L'équipe de basket féminine évolue en Boulangère Wonder League, le plus haut niveau du basket féminin français. Et Stéphane Lett, le coach de l'équipe, ne se lasse pas de repartir avec le trophée.
3: Non, on prend toujours le plaisir à venir ici. Alors, on veut jouer à chaque fois des matchs, on va dire, contre les équipes les meilleures de ce tournoi, et donc pour aller en finale. Et puis après, de s'imposer, c'est vrai que c'est toujours un plaisir, c'est toujours sympa, et on a toujours du plaisir à venir ici. Ouais, c'était plus compliqué. On est une équipe jeune, on est une équipe qui a des hauts, qui a des bas. On arrive à mettre quasiment deux fois 100 points sur les deux matchs, mais par contre, défensivement, on n'est pas encore installé. L'objectif de la saison, c'est de se qualifier pour une place européenne, encore une fois, donc un top 7.
2: L'équipe de Charnay qui jouera son premier match de la saison régulière le 26 septembre. Lola Dali jouait pour la première fois le Luxeuil Trophy, un week-end dont elle retire plusieurs bénéfices.
4: Ça a été une bonne entame pour la saison qui va arriver. Je trouve que c'est un tournoi qui nous a permis de créer de la cohésion entre nous, Julien, parce que on est une équipe jeune et du coup, il faut qu'on trouve des automatismes. Il y a beaucoup de nouvelles qui sont arrivées, donc il faut qu'on trouve des automatismes et je trouve que c'est une bonne entame. Enfin, ce tournoi nous a permis de créer du lien entre nous et sur le terrain comme en dehors.
2: Et ce week-end, place au tournoi masculin Lux Trophy avec 4 équipes qui évoluent au plus haut niveau du basket. À Saint-Loup-sur-Semouse, le site de production du groupe Pouléon a été ravagé par un incendie vendredi soir. Le bâtiment de 2500 m² est quasiment entièrement détruit. L'alerte donnée vers 21h, une soixantaine de pompiers, une vingtaine de véhicules ont été mobilisés. Le feu a été maîtrisé un peu avant 1h du matin. Le site emploie 35 personnes et fabrique notamment des produits surgelés. L'origine de l'incendie reste à déterminer. Des solutions sont étudiées pour poursuivre temporairement l'activité à Wittelsheim. Le groupe Pouléon souhaite à terme rester implanté à Saint-Loup. Au lycée Lumière à Luxeuil, plus de 900 élèves ont fait leur rentrée cette année. Une légère baisse des effectifs liée notamment à la démographie. L'établissement reste attractif et pour sa deuxième rentrée, le BTS Aéronautique a reçu près de 800 candidatures. Pour seulement 18 places, la formation confirme son succès. Le lycée mise aussi sur l'intégration. Plus de 300 nouveaux élèves participent à 3 demi-journées pour découvrir l'établissement, ses associations, ses projets. Cette rentrée est marquée par l'arrivée de 2 nouvelles proviseurs adjointes. Au collège André-Masson à Saint-Loup-sur-Semouse.

0: Rémi Guillonnet, qui a remporté le concours des voix de Froide-Conche et qui revient, et il a fait du chemin depuis, Éric Bernier de l'Association des notes et des mots.
1: Rémi Guillonnet est qualifié pour représenter la France à Las Vegas au championnat du monde de karaoké. Au concert, il va chanter les grands succès de Pagny et Fiori.
0: La ville de Saint-Loup-sur-Semouse offre la carte avantage jeune à tous ses habitants de moins de 30 ans. Distribution aujourd'hui en mairie pour profiter de plus de 4000 réductions et gratuités dans notre région.
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0: La qualité de l'air est dégradée aujourd'hui. Dans les Vosges-Chaunoises, nous avons un ciel voilé cet après-midi. 30 degrés à Saint-Loup-sur-Semouse, 31 de Luxeuil à Manivernois, 31 à Sceaux, à Yoncourt et Fleury-les-Saint-Loup. Demain, un ciel voilé le matin avec 24 degrés au mieux et puis des éclaircies l'après-midi et jusqu'à 30. Très bon début de semaine sur Comtoise Radio.
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1: Bonjour Martine Reynaud.
2: Bonjour Jean-Pierre.
1: Ça fait partie des histoires improbables qu'on voit de temps en temps. On découvre un trésor dans son jardin, à la plage. Alors on pense que c'est un conte de fées, mais en France, il y a une législation là-dessus.
2: Alors, allongé sur ma serviette de plage, j'observe le belâtre qui chaque matin, dès l'aube, détecteur de métal en main, fouille le sable. Qu'espère-t-il trouver ? Il ignore sans doute que si par miracle il déterrait un magot, il n'aurait aucun droit de le garder. Pour pouvoir conserver un trésor qu'on a découvert, il faut qu'il soit caché ou enfoui par pur effet du hasard. Il en coûte 7 500 € d'amende aux graines de Champollion qui font des fouilles archéologiques sans autorisation. Il en est de même sur une propriété privée. Figurez-vous que les anciens du village racontent que sur mon terrain s'élevait jadis une communauté templière. Le trésor des moines soldats n'y serait-il pas enterré ? Je possède déjà tout le matériel de terrassement et mon voisin se dit prêt à me donner un coup de main et creuser quelques trous dans son propre jardin. Mais si on déterrait le magot sur sa propriété, il faudrait alors lui en concéder la moitié, ce qui serait un moindre mal. Le pire serait, après que le maire ait été informé, que l'État juge que notre découverte présente un intérêt scientifique. Il n'y aurait alors rien d'autre à partager que ma notoriété d'inventeur et une plaque dans un musée.
1: Il vaut peut-être mieux rien dire. Merci Martine Reynaud, on y voit beaucoup plus clair. Et si avec un peu de chance, on découvre un trésor, vous savez quoi faire.
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2: Bonjour, à Saint-Loup, le restaurant Rémy recherche un serveur en CDI à 35 heures par semaine pour un salaire de 13 euros brut de l'heure. Vous assurez la mise en place de la salle, l'accueil des clients, la prise de commande au carnet, le service, l'encaissement et le débarrassage. Vous pouvez également aider un petit peu à la plonge. Vous êtes à l'aise avec l'accueil et le service à table et savez réaliser la mise en place de la salle. Une période d'immersion peut être proposée avant l'embauche et les débutants sont acceptés. À Vesoul, le lycée Pontarcher recrute un assistant d'éducation en CDI à mi-temps, 25 heures par semaine. Le salaire est de 12 euros brut de l'heure et le poste est à pourvoir dès que possible. Vous assurez la surveillance des élèves, veillez à leur ponctualité et à leur assiduité, contrôlez les justificatifs et faites respecter les règles et les procédures de l'établissement. Vous avez le bac et faites preuve d'autorité et de rigueur, les débutants sont acceptés. À Luxeuil, la communauté de communes recrute un directeur du pôle ressources en CDI à temps plein. Le poste est éligible au télétravail et bénéficie de RTT et d'une participation à la prévoyance. Vous pilotez finances, ressources humaines, commandes publiques, moyens généraux et missions juridiques. Vous avez un bac plus 3, un an d'expérience sur un poste similaire et le permis. Vous êtes autonome, rigoureux, avec des qualités managériales et de bonnes capacités rédactionnelles. Pour postuler, rendez-vous sur francetravail.fr.
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1: Jean-Pierre Poinceau.
2: Bonjour, ce dimanche de 9h à 18h, salle polyvalente de Fontaine-lès-Luxeuil, se déroule le troisième rassemblement d'anciens véhicules d'avant 2000. Marco Madera, président de l'association Autorétro Sequanta.
3: C'est une journée à passer entre passionnés d'anciens véhicules. Alors en fait, on va discuter autour de nos véhicules, de l'histoire de nos véhicules et de la restauration des véhicules. Alors à l'extérieur, on va retrouver donc tous ces véhicules avec donc les propriétaires qui seront là pour vous accueillir. Alors il y aura des véhicules sportifs des années 80, du style R5 GT Turbo, 205 GTI, des véhicules encore plus anciens du style Citroën DS. À l'intérieur de la salle, il y aura tout ce qui est vente de véhicules miniatures, vente de vêtements brodés, donc à l'effigie d'anciens véhicules. Mon meilleur souvenir, c'est de voir arriver tant de monde avec leurs anciens véhicules, de discuter avec tous les propriétaires.
2: Le rassemblement d'anciens véhicules d'avant 2000, c'est ce dimanche de 9h à 18h à la salle polyvalente de Fontaine-lès-Luxeuil. L'entrée est à 2 euros et c'est gratuit pour les moins de 12 ans.

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1: Jean-Pierre Coinceau.
2: Bonjour, pour la troisième fois consécutive, Charnay Basket remporte le Luxeuil Trophy, compétition internationale de basket à Luxeuil. L'équipe de basket féminine évolue en Boulangère Wonder League, le plus haut niveau du basket féminin français. Et Stéphane Lett, le coach de l'équipe, ne se lasse pas de repartir avec le trophée.
3: Non, on prend toujours du plaisir à venir ici. Alors, on veut jouer à chaque fois des matchs, contre les équipes les meilleures de ce tournoi, et donc pour aller en finale, et puis après, de s'imposer, c'est vrai que c'est toujours un plaisir, c'est toujours sympa et on a toujours du plaisir à venir ici. Ouais, c'était plus compliqué, on est une équipe jeune, on est une équipe qui a des hauts, qui a des bas, on arrive à mettre quasiment deux fois 100 points sur les deux matchs, mais par contre défensivement on n'est pas encore installé. L'objectif de la saison c'est de se qualifier pour une place européenne encore une fois, donc un top 7.
2: L'équipe de Charnay qui jouera son premier match de la saison régulière le 26 septembre, Lola Dali jouait pour la première fois le Luxeuil Trophy, un week-end dont elle retire plusieurs bénéfices.
4: Ça a été une bonne entame pour la saison qui va arriver. Je trouve que c'est un tournoi qui nous a permis de créer de la cohésion entre nous, Julien, parce que on est une équipe jeune et du coup il faut qu'on trouve des automatismes. Il y a beaucoup de nouvelles qui sont arrivées, donc il faut qu'on trouve des automatismes et je trouve que c'est une bonne entame. Enfin, ce tournoi nous a permis de créer du lien entre nous et sur le terrain comme en dehors.
2: Et ce week-end, place au tournoi masculin Lux Trophy avec 4 équipes qui évoluent au plus haut niveau du basket. À Saint-Loup-sur-Semouse, le site de production du groupe Pouléon a été ravagé par un incendie vendredi soir. Le bâtiment de 2500 m² est quasiment entièrement détruit. L'alerte donnée vers 21h, une soixantaine de pompiers, une vingtaine de véhicules ont été mobilisés. Le feu a été maîtrisé un peu avant 1h du matin. Le site emploie 35 personnes et fabrique notamment des produits surgelés. L'origine de l'incendie reste à déterminer. Des solutions sont étudiées pour poursuivre temporairement l'activité à Wittelsheim. Le groupe Pouléon souhaite à terme rester implanté à Saint-Loup. Au lycée Lumière à Luxeuil, plus de 900 élèves ont fait leur rentrée cette année. Une légère baisse des effectifs liée notamment à la démographie. L'établissement reste attractif et pour sa deuxième rentrée, le BTS Aéronautique a reçu près de 800 candidatures. Pour seulement 18 places, la formation confirme son succès. Le lycée mise aussi sur l'intégration. Plus de 300 nouveaux élèves participent à 3 demi-journées pour découvrir l'établissement, ses associations, ses projets. Cette rentrée est marquée par l'arrivée de 2 nouvelles proviseurs adjointes. Au collège André Masson à Saint-Loup-sur-Semouse, la cour va progressivement laisser davantage de place à la nature. Le projet, porté entre autres par le professeur de SVT, vise à créer davantage d'ombre et à réduire les surfaces de bitume. Les élèves y participent, ils sont impliqués puisqu'ils ont donné leur avis pour la réalisation de la maquette de leur futur cours. Une première phase de travaux a été réalisée pendant les vacances. La suite, des arbres, des récupérateurs d'eau de pluie et des espaces engazonnés. L'ensemble doit être finalisé pour décembre. Samedi 3 octobre, c'est le traditionnel concert de Froid de Conche à la salle polyvalente avec Aelwen de The Voice Kids.

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1: La qualité de l'air est dégradée aujourd'hui dans les Vosges-Chaunoises. Nous avons un ciel voilé cet après-midi. 30 degrés à Saint-Loup-sur-Semouse, 31 de Luxeuil à Manivernois, 31 à Sceaux, à Yoncourt et Fleury-les-Saint-Loup. Demain, un ciel voilé le matin avec 24 degrés au mieux et puis des éclaircies l'après-midi et jusqu'à 30. Très bon début de semaine sur Comtoise Radio.
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1: Bonjour Stéphanie.
2: Bonjour Jean-Pierre.
1: De l'agence mutuelle de Poitiers, Stéphanie Beaupoil à Luxeuil-les-Bains. Cet été, il a fait chaud, il continue de faire chaud et forcément par le piscine et sécurité.
2: Et oui Jean-Pierre, les noyades représentent la première cause de décès par accident de la vie courante chez les moins de 25 ans en France. Et les moins de 6 ans représentent 27% des victimes de noyades chaque été. Des chiffres qui rappellent combien la prévention autour de la piscine est essentielle. Même si la meilleure protection reste une vigilance constante des adultes, une obligation légale s'applique à tous les propriétaires d'une piscine enterrée non couverte privée.
1: Quels sont les dispositifs de sécurité à mettre en place?
2: Il existe 4 types de dispositifs, Jean-Pierre, qui sont autorisés par la loi. Pour chacune d'entre elles, une norme NF certifie le respect des exigences de sécurité. Première norme ou dispositif, la barrière de protection. Elle doit être suffisamment haute, minimum 1m10 et solide pour empêcher un jeune enfant de passer sans l'aide d'un adulte. Son système de verrouillage doit résister aux actions d'un enfant de moins de 5 ans. Deuxième dispositif possible, l'alarme de piscine. Elle doit détecter tout franchissement par un enfant de moins de 5 ans et déclencher une sirène d'alerte. Ses commandes d'activation et de désactivation doivent être inaccessibles aux jeunes enfants. L'alarme ne doit pas se déclencher de façon intempestive, au risque de perdre son utilité. Troisième dispositif, la couverture de sécurité. Elle doit empêcher l'immersion involontaire d'un enfant tout en étant capable de supporter le poids d'un adulte sans provoquer de blessure. Attention, la bâche solaire qu'on met tous, classique, ne constitue pas un dispositif de sécurité conforme. Et enfin, dernier dispositif possible, l'abri de piscine. Lorsqu'il est fermé, l'abri doit rendre le bassin totalement inaccessible à un enfant.
1: Merci Stéphanie de l'agence mutuelle de Poitiers, Luxeuil-les-Bains.
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2: Bonjour, à Fougerolles, la MFR recherche un agronome en CDI à temps plein et le poste est à pourvoir dès que possible. Vous accompagnez une classe, préparez et animez les cours d'agronomie et de phytotechnie, évaluez les apprenants et assurez le suivi des stages et de l'apprentissage. Vous avez un bac plus 3, une bonne connaissance des productions végétales, de l'économie, des exploitations agricoles et du territoire. Les débutants sont acceptés. À Moimé, la maison d'enfants Pas à Pas recrute un psychologue en CDI à mi-temps pour 21 heures par semaine. Vous accompagnez psychologiquement des enfants, adolescents et jeunes majeurs, participez à l'élaboration de leurs projets individualisés et apportez un éclairage clinique aux équipes. Vous pouvez également intervenir au domicile des familles de temps en temps. Vous avez un master en psychologie et vous devez savoir analyser les situations individuelles et familiales ainsi que mettre en œuvre un accompagnement psychologique adapté. Les débutants sont acceptés. À Remiremont, l'ensemble Jeanne d'Arc et Saint-Joseph recherche un professeur de lettres moderne en CDD d'un an pour entre 9 et 11 heures par semaine. Vous préparez vos cours et assurez l'enseignement du français auprès des classes concernées, vous développez les compétences des élèves et renseignez les supports d'évaluation scolaire, vous avez un bac plus 3 et vous devez être capable d'enseigner et d'accompagner les élèves dans leurs apprentissages. Les débutants sont acceptés. Pour postuler, francetravail.fr.
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2: Bonjour, ce week-end, c'est la 12e édition du tournoi Lux Trophy au Palais des Sports de Luxeuil-les-Bains. Gérard Vien, de l'AS Luxeuil Saint-Sauveur Basket.
3: On aura le plaisir de retrouver la GDA Bourgogne-Dijon, la SIG Strasbourg, l'Élan Chalon, détenteur du trophée, et puis Anvers. Alors Anvers, un club qui est un club belge, champion de Belgique, comme les clubs français qui évoluent au niveau européen, et c'est cela aussi qui intéresse, c'est-à-dire rencontrer des équipes inhabituelles. Et c'est le cas du Lux Trophy, et chaque année, on essaie de changer un petit peu le quatuor.
2: Le tournoi de basket Lux Trophy au Palais des Sports de Luxeuil, samedi 16h30, Élan Chalon Anvers, 19h30, Dijon-Strasbourg. La petite finale et la finale le lendemain, dimanche après-midi. L'entrée est à 15 € la journée, 7 € pour les moins de 12 ans. Les billets sont en vente auprès d'Auchan Luxeuil.

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1: Jean-Pierre Poinceau.
2: Bonjour, ce samedi, salle des fêtes de Fougerolles à 19h30, deux concerts, deux ambiances, Philippe Laborie de Fougarte Loisirs.
3: Deux groupes, alors au départ c'était Pop Rock Story qui raconte l'histoire du rock depuis les années 60 jusqu'à maintenant. Et on s'était dit qu'une première partie, ça irait bien pour attirer un peu plus du monde. Surtout que cette première partie, ça correspond au jazz. Donc en fait, la période juste avant le démarrage du rock. Alors Jazzouille, groupe de jazz local qui rassemble une douzaine de personnes qui jouent du jazz un petit peu traditionnel. Nouvelle-Orléans, Pop Rock Story. On va retrouver l'histoire du rock sur scène à travers les chansons mythiques depuis les années 60 jusqu'à maintenant. Il y aura bien entendu les grands tubes que tout le monde connaît, en passant par les Rolling Stones, les Beatles. Tous ces titres seront commentés en voix off. Et le plus, c'est qu'il y a une projection vidéo qui présente des images d'archives de l'époque. Et c'est ça qui m'a vraiment intéressé dans ce groupe-là.
2: Jazzouille et Pop Rock Story en concert à la salle des fêtes de Fougerolles, c'est ce samedi dès 19h30. L'entrée est à 10 euros et c'est gratuit pour les moins de 12 ans.

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1: La MFR de Fougerolles propose des formations en apprentissage avec des entreprises qui prennent encore des alternants. 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
3: Pourquoi les chats n'aiment pas l'eau? 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
2: Ce samedi, 19h30, deux concerts à la salle des fêtes de Fougerolles. Bonjour Philippe Laborie.
3: Bonjour JP.
2: De Fougarte Loisirs, ces deux concerts répondent à une activité qu'il n'y avait pas au niveau de l'association.
3: Voilà, une association avec 17 activités. On avait un peu besoin de faire bouger un petit peu Fougerolles et puis de créer quelque chose qui rassemble les activités de Fougarte, à savoir un concert pop-rock.
2: Une soirée, deux concerts.
3: Deux groupes. Alors au départ, c'était Pop Rock Story qui raconte l'histoire du rock depuis les années 60 jusqu'à maintenant. Et on s'était dit qu'une première partie, ça irait bien pour attirer un peu plus du monde. Surtout que cette première partie, ça correspond au jazz. Donc en fait, la période juste avant, le démarrage du rock. Alors Jazzouille, c'est un groupe de jazz local qui rassemble une douzaine de personnes qui jouent du jazz un petit peu traditionnel. Nouvelle-Orléans.
2: Et en tête d'affiche, donc Pop Rock Story.
3: Alors on va retrouver l'histoire du rock sur scène à travers les chansons mythiques depuis les années 60 jusqu'à maintenant. Il y aura bien entendu les grands tubes que tout le monde connaît, en passant par les Rolling Stones, les Beatles. Tous ces titres seront commentés en voix off. Et le plus, c'est qu'il y a une projection vidéo qui présente des images d'archives de l'époque. Et c'est ça qui m'a vraiment intéressé dans ce groupe-là.
2: Bon, la promesse de cette soirée, elle est vraiment toute simple.
3: Passer un bon moment, faire la fête et danser, parce que ça reste un spectacle très dansant. Et c'est un spectacle très divertissant, donc on attend les gens nombreux pour danser.
2: Jazzouille et Pop Rock Story en concert, c'est ce samedi 19h30 à la salle des fêtes de Fougerolles. Le tarif est à 10 euros. Un bon concert, Philippe.
3: Merci, JP.
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1: Bonjour Théo. 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
2: Bonjour, au Val d'Ajol, le restaurant du Sceau recherche un pizzaïolo en CDI de 39 heures par semaine. Le salaire est de 2150 € brut par mois avec hébergement, restauration, CSE et plan d'épargne retraite. Vous préparez les pâtes et les garnitures, réalisez et cuisez les pizzas au feu de bois tout en respectant les recettes, les consignes de tressage et les règles d'hygiène. Vous avez un an d'expérience, vous savez former une pâte et cuire une pizza au four, vous êtes rigoureux et organisé. À Lure, Burger King recrute un équipier polyvalent en apprentissage d'un an à 35 heures par semaine. Vous accueillez les clients, préparez et servez les burgers, manipulez les produits frais et veillez au respect des règles d'hygiène et de sécurité. Vous préparez un CAP, un titre pro ou un bac pro dans les domaines du management ou du commerce. Vous faites preuve de dynamisme, de rigueur, de réactivité et d'un bon sens du service. Les débutants sont bien évidemment acceptés. À Remiremont, Est Habitat Couverture recrute un couvreur zingueur en CDI à temps plein pour un salaire de 15 € brut de l'heure. Vous intervenez sur les couvertures, les zingueries, la pose de fenêtres de toile, le traitement des bois de charpente et l'isolation. Vous avez 2 ans d'expérience dans le domaine et idéalement un CAP ou BEP en couverture zingueries. Vous êtes manuel, soigneux, autonome et rigoureux et vous avez le permis voiture. Pour postuler, ce sera sur francetravail.fr.
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2: Bonjour, expo de voiture, basket de haut niveau et concert dans cet agenda. Ce dimanche de 9h à 18h à la salle polyvalente de Fontaine-lès-Luxeuil, c'est le troisième rassemblement d'anciens véhicules d'avant 2000. Il y aura une soixantaine de véhicules, voitures, mobilettes, caravanes, des R5, des 205 GTI. C'est un rassemblement de passionnés où vous pourrez discuter et échanger. Et à l'intérieur de la salle des fêtes, vente de véhicules miniatures et vente de vêtements brodés aux couleurs et aux logos d'anciens véhicules. L'entrée est à 2€. Ce week-end, 12e édition du tournoi de basket Lux Trophy au Palais des Sports de Luxeuil. 4 équipes de l'élite du basket français et européen et une seule d'entre elles repartira avec le trophée. Samedi 16h30, Ilan-Chalon-Anvers, 19h30, Dijon-Strasbourg et dimanche après-midi, la petite finale et la finale. Tarif 15€ la journée, les places sont en vente à Auchan-Luxeuil. Samedi soir, c'est concert dès 19h30 à la salle des fêtes de Fougerolles. Une soirée, deux groupes. Jazzouille en première partie, du jazz version Nouvelle-Orléans et à 20h30, le groupe Pop Rock Story qui fera la part belle au classique du rock. Le tarif est de 10€ et c'est gratuit pour les moins de 12 ans.

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1: Bonjour Dominique.
2: Bonjour Jean-Pierre.
1: Vous êtes pharmacien adhérent à la CPTS de Luxeuil et président de la maison de santé de Vauvillers. Aujourd'hui, pouvons-nous faire confiance à une intelligence artificielle dans le domaine de la santé ?
2: Alors l'IA est déjà présente aujourd'hui dans la recherche, dans les laboratoires et les hôpitaux. Mais elle est également dans notre quotidien, puisqu'un Français sur deux a déjà utilisé l'IA pour s'informer sur sa santé.
1: Alors c'est bien ou pas bien ?
2: Eh bien l'IA, elle construit une réponse qui lui paraît plausible à partir de ce qu'elle a appris. Or, plausible ne veut pas dire vrai. Elle peut même inventer une étude ou une source pour justifier sa réponse. C'est ce qu'on appelle une hallucination.
1: Et pourtant, nous pouvons le croire facilement.
2: Oui, parce qu'elle nous met en confiance. Elle ne nous interrompt pas, n'est pas pressée, et elle s'exprime clairement, sans hésiter. Mais tout ça n'est pas une preuve de fiabilité. L'IA est aussi convaincante lorsqu'elle a raison que lorsqu'elle se trompe. Et en plus, elle a tendance à s'adapter à nos attentes et à aller dans notre sens, ce qui, dans la santé, est embêtant.
1: Donc pas d'IA dans la santé.
2: Alors on peut lui demander ce qu'elle sait faire. Comprendre un mot, reformuler une information compliquée, dresser une liste de questions ou résumer une recommandation officielle. En revanche, une IA ne devrait pas poser de diagnostic ni évaluer la gravité de vos symptômes. Elle ne devrait pas remplacer l'avis d'un professionnel de santé.
1: Une dernière chose.
2: L'IA n'est pas tenue

0: au secret médical. Toutes vos conversations peuvent être conservées ou utilisées et une fenêtre de navigation privée n'y change rien. Elle n'empêche pas l'IA de recevoir toutes les informations que vous lui transmettez.
1: Merci Dominique.

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2: Bonjour, à Vesoul, Sommellerie de France recrute un vendeur caviste en CDI de 8 heures par semaine avec une activité concentrée sur les périodes de forte affluence. Vous accueillez et conseillez les clients, participez aux ventes et aux engaissements, confectionnez des coffrets cadeaux et assurez le réassort, la tenue du magasin et la réception des livraisons. Vous avez un an d'expérience dans le domaine des vins ainsi que le permis, vous êtes organisé, autonome, ponctuel et avez le sens du service. À Lure, l'éducation nationale recherche un professeur de lettres histoire en CDD de 10 mois à temps complet pour toute l'année scolaire et le salaire est de 2 300 € brut par mois. Vous enseignez les lettres et l'histoire-géographie dans un lycée professionnel, vous développez les compétences des élèves et renseignez les supports d'évaluation scolaire, vous avez l'esprit d'équipe, savez donner du sens aux apprentissages et faites preuve de maîtrise de soi, les débutants sont acceptés. À Vesoul, Keolis recrute des conducteurs de cars scolaires en CDI à temps plein. Le poste est basé sur Noidan et ses alentours et le salaire est de 13 € brut de l'heure. Vous accueillez et transportez les voyageurs en veillant à leur confort et leur sécurité. Vous contrôlez l'état du véhicule, assurez son entretien courant et signalez les éventuels problèmes techniques. Vous avez le permis D et la FIMO. Vous êtes rigoureux, ponctuel, autonome et avez le sens du service. Les débutants sont acceptés et pour postuler, francetravail.fr.
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1: Jean-Pierre Poinceau.
2: Bonjour, visite, cuisine et instruments de musique, ce sont de belles idées de sortie à faire dans les Vosges chaunoises avec Lucide de l'Office de Tourisme de Luxeuil.
3: Mercredi 16 septembre à 15h, découvrez Luxeuil et son histoire avec la visite guidée Luxeuil au fil du temps. C'est la visite idéale pour tout savoir de la ville thermale, de la création de l'abbaye au 6e siècle par Saint Colomban, jusqu'aux thermes construits au 18e, en passant par les monuments les plus emblématiques de la ville. 1h30 de balade, d'histoire avec un grand H et d'anecdotes. Les inscriptions sont à prendre auprès de l'Office de Tourisme. Jeudi 17 septembre à 14h30, Julie Graziani de Cuisine Essence vous propose un atelier culinaire autour de l'éternelle question « Qu'est-ce qu'on mange ce soir ?». La chef qui inscrit sa cuisine dans une démarche éco-responsable vous aide avec des démonstrations de recettes faciles et simples à réaliser chez soi. Des recettes qui s'adaptent aux différents modes alimentaires et qui répondent aux besoins de varier sa cuisine au quotidien. Dégustation, échange, conseils, astuces et convivialité assurée autour d'ingrédients à découvrir ou à redécouvrir. Pour plus d'infos et réservations, rapprochez-vous de l'Office de Tourisme. Vendredi 18 septembre à 14h30, direction Saint-Loup-sur-Semouse où Francis Béret, artisan luthier, vous ouvre les portes de son atelier. Pour les amoureux du bois, les amateurs de beaux instruments de musique ou les curieux d'un savoir-faire passionnant, Francis vous propose de découvrir pas à pas les étapes de fabrication d'une guitare. Comptez 6 euros pour 1h30 de visite. Les places sont ultra limitées. Inscrivez-vous auprès de l'Office de Tourisme.
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Vous êtes bien confortable? Parce que vous savez, il y a plein de choses dans le monde qui vont pas.

Mais pour ce soir, j'en ai une. En plus, elle est très facile. Il suffit simplement de...

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